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2: Bonjour à tous, à la une de l'actualité. Le Rassemblement National va disposer pour la première fois d'un groupe au Sénat après les élections sénatoriales hier. Avec ses alliés de l'UDR, d'Éric Ciotti, le futur groupe devrait compter 14 sénateurs. Le RN a notamment remporté des sièges dans le Var, les Bouches-du-Rhône, le Gard et l'Hérault. La droite et le centre conservent la majorité au Palais du Luxembourg. Dernière étape en France aujourd'hui pour le pape Léon XIV après Lourdes. Il est attendu à Metz en Moselle avec notamment une rencontre consacrée à l'Europe aujourd'hui, puis une messe à la cathédrale. Hier, à Lourdes, devant les évêques français, le pape les a notamment appelés à poursuivre la lutte contre les violences sexuelles dans l'église et à défendre la liberté de l'enseignement catholique. À l'étranger, la police antiterroriste saisit en Angleterre. 5 personnes ont été arrêtées près d'une base militaire de l'ouest du pays, utilisée par l'armée américaine. Elles sont soupçonnées d'infractions liées aux explosifs. 100 d'habitations ont été évacuées, une situation contrôlée après l'intervention des démineurs. En rugby, Toulouse n'a pas tremblé hier soir face à Montpellier. Victoire 40-18 en top 14 pour la fin de la 4e journée. Au classement, Lyon est premier devant le Stade Toulousain et Pau, Vannes est dernier.
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3: Et dans votre ciel de Camargue pour ce lundi 28 septembre, nous retrouvons tout au long de la journée un ciel voilé en Languedoc-Roussillon. Nous avons les températures aux alentours de 24-25 degrés, ça peut monter jusqu'à 27 durant l'après-midi. Le vent est plutôt faible, il peut aller jusqu'à 20 km/h. Et attention, c'est les prochains jours, normalement mardi et mercredi, on devrait retrouver de la pluie et du vent. On n'oublie pas de souhaiter une bonne fête en ce lundi au Venceslas.

Bonjour à tous, voici votre horoscope pour ce 28 septembre. Avec les béliers, aujourd'hui vous vous montrerez d'une grande générosité. Les taureaux, vous allez avoir la reconnaissance tant attendue de la part de votre entourage. Les gémeaux, vous allez suivre votre voie sans vous laisser perturber. Cancer, ça va plutôt bien pour vous, vous mènerez vos projets avec succès. Lion, une très bonne nouvelle devrait arriver ce samedi. Les vierges, vos états d'âme perturbent votre entourage familial, ressaisissez-vous. Balance, vous n'aurez aucun mal à gérer vos émotions. Les scorpions, un simple regard et vous serez séduit. Pour une fois, permettez-vous de ne pas être raisonnable. Sagittaire, en ce samedi, vous avez juste besoin de tendresse. Capricorne, vous aurez un peu tendance à vous emballer trop facilement, attention. Les Verseaux, sachez faire preuve de diplomatie. Et puis les poissons, vos observations vous aideront à prendre le recul nécessaire. Très bonne journée à tous.

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1: Le premier papier toilette commercialisé aux États-Unis en 1857 n'était pas des plus agréables à l'utilisation. Il fallut en effet attendre les années 1930 pour que les procédés de fabrication garantissent l'absence d'échardes. La société Northern Tissue en fit même son slogan.
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Bonjour à tous, nous sommes aujourd'hui le 28 septembre, journée où nous souhaitons une bonne fête aux Faustine et Lucas. Bon anniversaire à vous qui êtes nés un 28 septembre, c'est un point en commun que vous avez avec Nolwenn Leroy, Dita Von Teese, Roche Dizem, Mercotte, Brigitte Bardot, sans oublier Prosper Mérimée et Georges Clémenceau. Ça s'est passé un 28 septembre 1896, Charles Pathé et son frère Émile fondent la société cinématographique Pathé Frères. Et en 2000, le Danemark refuse d'adhérer à la zone euro par référendum. Le dicton du jour, pour vendanger, il faut attendre au moins la fin septembre. Très bonne journée à tous.

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1: Dans votre télé pour ce lundi 28 septembre, je vous propose de retrouver le premier épisode de la première saison de la série Les Aventurières sur France 2. Thompson, trafiquant d'art élégant, sort de prison et enlève Jean-Pierre Séguré, professeur d'histoire à la retraite, à l'issue de son anniversaire en famille. Pour le libérer, il exige que Françoise, l'épouse de son otage, vole l'inventaire d'Estrecci, conservé à Fontainebleau, première étape d'une chasse au trésor. Aidée par Oscar, un hacker lié à son passé, Françoise se révèle être bien plus qu'une simple épouse, une ancienne agente secrète de l'ARTN, un service clandestin spécialisé dans la restitution d'œuvres d'art. Sa fille, Sophie, qui l'espionne, découvre avec stupeur la double vie de ses parents. Les Aventurières, c'est donc une série à retrouver sur France 2 en inédit, et c'est donc le premier épisode de la première saison. Également sur TF1, on retrouve la deuxième journée de la Ligue des Nations UEFA avec le match Belgique-France. Sur France 3, retrouvez le mystère Henri Pic. Sur France 5, sur le front, vêtements, le tour du monde en 4 jours en inédit. Sur M6, retrouvez toujours L'amour est dans le pré comme chaque lundi. Sur Arte, le prisonnier d'Alcatraz, un film en inédit. Sur France 4, c'est Voyage, Voyage, les stars chantent au Maroc. W9, Pearl Harbor. Sur TMC, Twilight, chapitre 1, fascination. Sur TFX, on retrouve Appel d'urgence, Fou du volant, vol et accident, les gendarmes de Toulouse en première ligne. Sur la chaîne Gulli, retrouvez 2h moins le quart avant Jésus-Christ. Sur la chaîne C Star, les franglaises, bonjour, au revoir. T18 propose Didier, moi et les autres, les enfants du silence. Nouveau 19 propose Égypte, trésor des pharaons. TF1 série film New York, section criminelle, sur Sister Kaamelott. RMC Story, Lucifer. Et on termine avec RMC Découverte qui nous propose Vintage Mécanique. Très bonne soirée télé avec Delta FM.
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2: Bonjour à tous, à la une de l'actualité. Le Rassemblement National va disposer pour la première fois d'un groupe au Sénat après les élections sénatoriales hier. Avec ses alliés de l'UDR, d'Éric Ciotti, le futur groupe devrait compter 14 sénateurs. Le RN a notamment remporté des sièges dans le Var, les Bouches-du-Rhône, le Gard et l'Hérault. La droite et le centre conservent la majorité au Palais du Luxembourg. Dernière étape en France aujourd'hui pour le pape Léon XIV après Lourdes. Il est attendu à Metz en Moselle avec notamment une rencontre consacrée à l'Europe. Aujourd'hui, puis une messe à la cathédrale. Hier, à Lourdes, devant les évêques français, le pape les a notamment appelés à poursuivre la lutte contre les violences sexuelles dans l'église et à défendre la liberté de l'enseignement catholique. À l'étranger, la police antiterroriste saisit en Angleterre. 5 personnes ont été arrêtées près d'une base militaire de l'ouest du pays, utilisée par l'armée américaine. Elles sont soupçonnées d'infractions liées aux explosifs. Une centaine d'habitations ont été évacuées. Une situation contrôlée après l'intervention des démineurs. En rugby, Toulouse n'a pas tremblé hier soir face à Montpellier. Victoire 40 à 18 en top 14 pour la fin de la quatrième journée. Au classement, Lyon est premier devant le Stade Toulousain et Pau, Vannes est dernier.
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4: Et dans votre ciel de Camargue pour ce lundi 28 septembre, nous retrouvons tout au long de la journée un ciel voilé en Languedoc-Roussillon. Nous avons les températures aux alentours de 24-25 degrés, ça peut monter jusqu'à 27 durant l'après-midi. Le vent est plutôt faible, il peut aller jusqu'à 20 km/h. Et attention, c'est les prochains jours, normalement mardi et mercredi, on devrait retrouver de la pluie et du vent. On n'oublie pas de souhaiter une bonne fête en ce lundi au Venceslas. Salut à toutes et tous, quel bonheur de vous retrouver pour ouvrir cette nouvelle semaine ensemble sur le 88.9. On est lundi, c'est le 28 septembre et j'espère que vous avez passé un excellent week-end pour recharger les batteries. Jusqu'à 10h, c'est l'excellent matin et on va passer 3h ensemble dans une ambiance chill, chaleureuse, conviviale. Un grand merci pour votre fidélité, que vous repreniez le chemin du travail ce matin ou que vous soyez déjà au volant du côté d'Aigues-Mortes, Lunel, Sommières ou même encore Vauvert. Allez, on démarre cette nouvelle semaine avec de superbes sonorités pour s'évader un peu. C'est Marie Frowes avec le titre Reja Braba sur Delta FM.

Bonjour à tous, voici votre horoscope pour ce 28 septembre. Avec les béliers, aujourd'hui vous vous montrerez d'une grande générosité. Les taureaux, vous allez avoir la reconnaissance tant attendue de la part de votre entourage. Les gémeaux, vous allez suivre votre voie sans vous laisser perturber. Cancer, ça va plutôt bien pour vous, vous mènerez vos projets avec succès. Lion, une très bonne nouvelle devrait arriver ce samedi. Les vierges, vos états d'âme perturbent votre entourage familial, ressaisissez-vous. Balance, vous n'aurez aucun mal à gérer vos émotions. Les scorpions, un simple regard et vous serez séduit. Pour une fois, permettez-vous de ne pas être raisonnable. Sagittaire, en ce samedi, vous avez juste besoin de tendresse. Capricorne, vous aurez un peu tendance à vous emballer trop facilement, attention. Les Verseaux, sachez faire preuve de diplomatie. Et puis les poissons, vos observations vous aideront à prendre le recul nécessaire. Très bonne journée à tous.

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1: Bonjour à tous, agriculteurs et professionnels du bâtiment vont se mobiliser ensemble ce mardi. Ce sera devant la préfecture du Gard, action syndicale commune présentée comme inédite. Elle est prévue à 10h pour réclamer une baisse des prix des carburants. Les agriculteurs qui mettent notamment le coût du gasoil non routier, indispensable bien sûr, aux engins agricoles. Et selon les jeunes agriculteurs, une machine utilisée pour la récolte du riz peut consommer jusqu'à, écoutez bien, 600 litres de GNR par jour. La grève se poursuit à l'hôtel Imperator de Nîmes. Le personnel des tâches qui est mobilisé depuis le 18 septembre dernier pour réclamer de meilleures conditions de travail, une revalorisation des rémunérations. Les salariés débrayent 4 fois par jour. Le mouvement est prolongé alors que de nouvelles négociations pourraient avoir lieu dans les prochains jours avec la direction. L'hôtel est un établissement emblématique de la ville. Il est notamment connu pour son activité touristique et son classement haut de gamme. Le projet de RER métropolitain entre Nîmes et Sète avance, mais plusieurs questions restent en suspens. L'UNEL Agglo a approuvé le projet qui prévoit à terme un train toutes les 15 minutes et le développement de lignes de bus express. Une étude doit aussi être lancée en 2026 pour une liaison entre l'UNEL, l'aéroport de Montpellier et Moggio. Mais le financement reste à définir. Le coût supplémentaire est estimé à 1,2 milliard d'euros d'ici 2034. Un nouvel incendie de végétation s'est déclaré ce dimanche après-midi. C'était aux portes de Nîmes, dans une zone agricole située près de Nîmes. Les flammes ont parcouru environ 3000 mètres carrés. D'importants moyens de pompiers ont été déployés pour maîtriser le sinistre. L'origine du feu n'était pas confirmée hier soir. Du football pour terminer cette édition de la Coupe de France. Deux clubs gardois ont décroché leur billet pour le 5e tour de la prestigieuse compétition. Aigues Mortes s'est imposée. 3 buts à 1 sur la pelouse de Jacques Clapier. De son côté, Rousson a nettement dominé l'UNEL. Score final, 3 buts à 0. Très bonne journée. 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
2: Petite mise au point sur l'hydratation de la peau. Tout d'abord, la meilleure façon de traiter la peau, c'est d'éviter de la maltraiter et d'en respecter le fragile équilibre. Évitez d'utiliser des produits qui agressent la peau et accélèrent sa déshydratation, eau chaude, savon agressif. Il est préférable d'utiliser des savons de type surgras ou le savon d'Alep. Évitez de frotter la peau avec une serviette, mais plutôt la tamponner lors de l'essuyage. Hydrater la peau consiste aussi à empêcher sa déshydratation en recouvrant la couche cornée d'un film gras afin d'éviter qu'elle ne perde son eau. C'est le principe de la crème hydratante. Cette dénomination peut porter à penser que le produit va apporter de l'eau à la peau. Or, aucun produit n'en est capable. La crème hydratante a en fait pour action de freiner l'évaporation de l'eau sans l'arrêter. Les agents hydratants naturels, véritable panacée, l'aloe vera, se montre un excellent régénérateur cellulaire, accélère la cicatrisation et augmente la production d'élastine et de collagène. Vendu en gel ou en crème, il peut aussi être directement cueilli à la source pour peu d'avoir un petit pot chez soi de cette plante à la culture simplissime. L'huile de jojoba est un régénérateur cellulaire hors pair qui protège les peaux les plus sèches et les plus abîmées. Une des plus fines huiles au monde, elle convient à tous les types de peau. Les huiles essentielles, actifs extraordinairement puissants, l'huile essentielle de carotte, régénératrice cutanée, ou encore celle de cyste ladanifère, ayant des propriétés antirides, sans oublier la rose de Damas. Attention tout de même, produit naturel ne veut pas dire sans risque, et les allergies ou intolérances aux huiles essentielles et à certains composants végétaux sont courantes. Faites donc un test avant toute utilisation. Le beurre de karité, il s'utilise tout au long de l'année en masque pour soulager les zones très sèches, comme les mains ou les pieds. En hiver, il est idéal en tant que baume à lèvres. Enfin, la cire d'abeille, sa teneur importante en vitamine A, lui confère des propriétés hydratantes et protectrices. Elle forme un film imperméable sur la peau qui la protège des agressions extérieures et du dessèchement. Elle est particulièrement efficace pour adoucir, lisser, hydrater la peau.

Bonjour à tous, nous sommes aujourd'hui le 28 septembre, journée où nous souhaitons une bonne fête aux Faustine et Lucas. Bon anniversaire à vous qui êtes nés un 28 septembre, c'est un point en commun que vous avez avec Nolwenn Leroy, Dita Von Teese, Roche Dizem, Mercotte, Brigitte Bardot, sans oublier Prosper Mérimée et Georges Clemenceau. Ça s'est passé un 28 septembre 1896, Charles Pathé et son frère Émile fondent la société cinématographique Pathé Frères. Et en 2000, le Danemark refuse d'adhérer à la zone euro par référendum. Le dicton du jour, pour vendanger, il faut attendre au moins la fin septembre. Très bonne journée à tous.

Léonie à l'instant avec le morceau « Quand on sera mort » sur le 88.9. Allez, comme chaque lundi dans l'excellent matin, on met en lumière les nouveaux talents avec notre découverte d'artistes. Et ce matin, zoom sur Anouk, une jeune artiste belge au parcours déjà impressionnant. Révélée à seulement 14 ans dans The Voice Kids Belgique, où elle avait atteint la finale, elle a véritablement explosé aux yeux du grand public en intégrant la saison 13 de la Star Academy fin 2025. Son aventure au château a été marquée par des moments suspendus, dont un inoubliable duo avec Ed Sheeran au Zénith de Paris. Alors bien que son élimination en janvier dernier ait provoqué une vague de frustration chez le public belge privé de vote, Anouk a su transformer l'essai. Après une tournée de plus de 50 dates avec la troupe, elle vole désormais de ses propres ailes et vient tout juste de sortir, ce vendredi 25 septembre, son tout premier single. On découvre ça tout de suite, voici Anouk avec Ta peau, et c'est sur Delta FM Tarde Camargue.

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1: Bonjour à tous, à la une de l'actualité sportive, Toulouse n'a pas tremblé hier soir face à Montpellier en rugby, victoire 40 à 18 en top 14 pour la fin de la quatrième journée. Autre résultat ce week-end, Pau a battu La Rochelle 39 à 17, le Stade français a dominé Lyon 31 à 10 et la seule victoire à l'extérieur, c'est celle de l'Aviron Bayonnais 20 à 17 sur la pelouse du Racing 92 au classement. Lyon est premier devant le Stade toulousain et Pau, Vannes est dernier. Qui va succéder au meilleur joueur du rugby français? Réponse ce soir lors de la nuit du rugby à l'Olympia à Paris. 13 trophées vont récompenser les performances de la saison 2025-2026 du top 14 à la Pro D2 en passant par l'Elite 1. La cérémonie sera diffusée en direct à partir de 19h sur Canal+. Du football, l'équipe de France joue en Belgique ce soir, 3 jours après sa victoire contre la Turquie. C'est la deuxième journée en Ligue des Nations. Kylian Mbappé est blessé au genou, a quitté le rassemblement et ce soir Ousmane Dembélé pourrait être sur le banc. Michael Olise, Bradley Barcola et Désiré Doué devrait commencer en attaque. Match à 20h45. Et déception pour les Bleus en cyclisme. Paul Sexas a terminé 15e des mondiaux hier à Montréal. Le Français, victime de crampes dans le final, finit à 2 minutes 47 du vainqueur Brandon McNulty. Voilà pour l'essentiel de l'actualité sportive.

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3: Et dans votre agenda de ce lundi 28 septembre sur Delta FM, que deviennent les objets archéologiques après leur découverte? Eh bien, partez à la découverte des coulisses de l'archéologie au musée et site archéologique d'Ambrosum. Entre 2016 et 2024, des milliers de vestiges datant de l'Antiquité ont été mis au jour lors de fouilles. L'exposition vous dévoile pour la toute première fois ces trésors gaulois et romains inédits, tout en mettant en lumière le travail d'exception mené pendant un an dans les laboratoires de restauration pour leur offrir une seconde vie. Une plongée fascinante dans la sauvegarde de notre patrimoine. L'exposition de la Terre au musée, c'est donc au musée et site archéologique Ambrosum, visible jusqu'au 30 avril. Également au programme, le magnifique écrin du château de Pondre à Villevieille accueille l'artiste Chris Bulto pour une déambulation artistique inspirée des beautés du patrimoine gardois. À travers cette exposition riche en émotions, vous admirerez un bel ensemble d'aquarelles, de peintures à l'acrylique, de photographies ainsi que des affiches et des cartes postales qui subliment notre région et ses paysages. L'exposition Le Gard autrement, c'est donc au château de Pondre à Villevieille, visible jusqu'au dimanche 4 octobre. Et pour finir, l'espace d'exposition du FRAC Occitanie à Montpellier consacre une exposition monographique inédite et majeure à l'artiste marocain montpelliérain Mohamed Lekleti. L'installation impressionne par une immense fresque murale et de multiples dessins qui donnent l'illusion de flotter en apesanteur. Avec un vocabulaire graphique très riche, donc des machines circulaires, figures hybrides, éléments textiles ou objets insolites, travaillant principalement le noir et le blanc, l'artiste fait dialoguer le monde céleste et terrestre, le passé et le présent. Le lieu étant ouvert du mardi au samedi, profitez de ce lundi pour planifier votre visite cette semaine. L'exposition En déséquilibre de Mohamed Lekleti, c'est donc à l'espace exposition FRAC Occitanie à Montpellier, visible jusqu'au 23 décembre. Très bonne sortie avec Delta FM.
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1: Et dans l'info positive cette semaine sur Delta FM, on reste tout près de chez nous, en Occitanie, pour découvrir une application absolument géniale qui va donner une toute nouvelle saveur à vos balades. Imaginée à Montpellier par la société GCTech, l'application Exode part d'un constat simple. Et si chacun de nos pas du quotidien pouvait servir à sauver notre patrimoine? Le principe est aussi malin que vertueux. Vous téléchargez l'application et elle compte vos pas, tout bêtement. Chaque mois, vous découvrez sur la carte plusieurs monuments, sentiers ou chapelles qui ont besoin d'aide près de chez vous. Vous votez pour celui qui vous tient le plus à cœur et vos pas se transforment en obols qui viennent alimenter une cagnotte commune. À la fin du mois, la somme récoltée est intégralement reversée au projet gagnant. Et pour les utilisateurs, c'est 100% gratuit, le modèle reposant sur des partenariats et des contenus ludo-éducatifs. Les premiers résultats font déjà chaud au cœur. Avec plus de 5000 utilisateurs, la communauté a déjà parcouru plus de 110 millions de pas, soit environ 88 000 km. Fin août, une première collecte a permis de verser plus de 700 euros à la commune de Saint-Salvadou, dans l'Aveyron, pour reconstruire l'église Sainte-Marie-Madeleine, frappée par la foudre. Aujourd'hui, l'application s'est ouverte à toute la France, avec plus de 70 sites proposés au vote, du fort de Brescou au château de Marcillargues. Et ce n'est pas tout. Pour rendre vos balades encore plus ludiques, des PECS, des points d'intérêt virtuels, sont disséminés partout pour vous raconter l'histoire locale au fil de votre marche. Pourquoi c'est une excellente nouvelle? Eh bien, parce que cela prouve que la technologie peut recréer du lien, nous inciter à bouger tout en prenant soin de notre histoire. Une magnifique initiative locale qui ne demande qu'à grandir pour que nos balades du dimanche aient enfin un impact direct et magique sur les trésors qui nous entourent.

0: Louane avec J'ai envie sur le 88.9. Et oui, la première heure de ce lundi s'achève doucement. Si vous prenez la route pour aller travailler ou pour emmener les enfants à l'école, roulez prudemment, restez bien calés sur le 88.9 puisque dans un instant, après les infos de 8h, on retrouvera notre rendez-vous avec l'info inutile de la semaine. D'ici là, on termine l'heure avec Sienna Spiro et le titre Great Expectation. A tout de suite après le flash.
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2: Bonjour à tous, à la une de l'actualité. Le Rassemblement National va disposer pour la première fois d'un groupe au Sénat après les élections sénatoriales hier. Avec ses alliés de l'UDR, d'Éric Ciotti, le futur groupe devrait compter 14 sénateurs. Le RN a notamment remporté des sièges dans le Var, les Bouches-du-Rhône, le Gard et l'Hérault. La droite et le centre conservent la majorité au Palais du Luxembourg. Dernière étape en France aujourd'hui pour le pape Léon XIV après Lourdes. Il est attendu à Metz en Moselle avec notamment une rencontre consacrée à l'Europe aujourd'hui, puis une messe à la cathédrale. Hier, à Lourdes, devant les évêques français, le pape les a notamment appelés à poursuivre la lutte contre les violences sexuelles dans l'Église et à défendre la liberté de l'enseignement catholique. À l'étranger, la police antiterroriste saisie en Angleterre. 5 personnes ont été arrêtées près d'une base militaire de l'ouest du pays, utilisée par l'armée américaine. Elles sont soupçonnées d'infractions liées aux explosifs. Une centaine d'habitations ont été évacuées. Une situation contrôlée après l'intervention des démineurs. En rugby, Toulouse n'a pas tremblé hier soir face à Montpellier. Victoire 40-18 en top 14 pour la fin de la quatrième journée. Au classement, Lyon est premier devant le Stade toulousain et Pau, Vannes est dernier.
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4: Et dans votre ciel de Camargue pour ce lundi 28 septembre, nous retrouvons tout au long de la journée un ciel voilé en Languedoc-Roussillon. Nous avons les températures aux alentours de 24-25 degrés, ça peut monter jusqu'à 27 durant l'après-midi. Le vent est plutôt faible, il peut aller jusqu'à 20 km/h. Et attention, c'est les prochains jours, normalement mardi et mercredi, on devrait retrouver de la pluie et du vent. On n'oublie pas de souhaiter une bonne fête en ce lundi au Venceslas. Bon réveil si vous nous rejoignez en terre de Camargue sur Delta FM 88.9. Deuxième heure pour l'excellent matin, ravi de vous accompagner pour ce lundi. On continue de faire le plein de bonnes ondes musicales et pour lancer ce nouveau bloc, on file en douceur avec la nouvelle scène française. C'est Johnny Jane avec le titre Hardcore, tout de suite sur Delta FM.

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1: Bonjour à tous, voici votre horoscope pour ce 28 septembre. Avec les béliers, aujourd'hui vous vous montrerez d'une grande générosité. Les taureaux, vous allez avoir la reconnaissance tant attendue de la part de votre entourage. Les gémeaux, vous allez suivre votre voie sans vous laisser perturber. Cancer, ça va plutôt bien pour vous, vous mènerez vos projets avec succès. Lion, une très bonne nouvelle devrait arriver ce samedi. Les vierges, vos états d'âme perturbent votre entourage familial, ressaisissez-vous. Balance, vous n'aurez aucun mal à gérer vos émotions. Les scorpions, un simple regard et vous serez séduit. Pour une fois, permettez-vous de ne pas être raisonnable. Sagittaire, en ce samedi, vous avez juste besoin de tendresse. Capricorne, vous aurez un peu tendance à vous emballer trop facilement, attention. Les Verseaux, sachez faire preuve de diplomatie. Et puis les poissons, vos observations vous aideront à prendre le recul nécessaire. Très bonne journée à tous.

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1: Bonjour à tous, agriculteurs et professionnels du bâtiment vont se mobiliser ensemble ce mardi. Ce sera devant la préfecture du Gard, action syndicale commune présentée comme inédite. Elle est prévue à 10h pour réclamer une baisse des prix des carburants. Les agriculteurs qui mettent notamment le coût du gasoil non routier, indispensable bien sûr, aux engins agricoles. Et selon les jeunes agriculteurs, une machine utilisée pour la récolte du riz peut consommer jusqu'à, écoutez bien, 600 litres de GNR par jour. La grève se poursuit à l'hôtel Imperator de Nîmes. Le personnel des tâches qui est mobilisé depuis le 18 septembre dernier pour réclamer de meilleures conditions de travail, une revalorisation des rémunérations. Les salariés débrayent 4 fois par jour. Le mouvement est prolongé alors que de nouvelles négociations pourraient avoir lieu dans les prochains jours avec la direction. L'hôtel est un établissement emblématique de la ville. Il est notamment connu pour son activité touristique et son classement haut de gamme. Le projet de RER métropolitain entre Nîmes et Sète avance, mais plusieurs questions restent en suspens. Lunel Aglo a approuvé le projet qui prévoit à terme un train toutes les 15 minutes et le développement de lignes de bus express. Une étude doit aussi être lancé en 2026 pour une liaison entre Lunel, l'aéroport de Montpellier et Moggio. Mais le financement reste à définir. Le coût supplémentaire est estimé à 1,2 milliard d'euros d'ici 2034. Un nouvel incendie de végétation s'est déclaré ce dimanche après-midi. C'était aux portes de Nîmes, dans une zone agricole située près de Nîmes. Les flammes ont parcouru environ 3000 mètres carrés. D'importants moyens de pompiers ont été déployés pour maîtriser le sinistre. L'origine du feu n'était pas confirmée hier soir. Du football pour terminer cette édition de la Coupe de France. Deux clubs gardois ont décroché leur billet pour le 5e tour de la prestigieuse compétition. Aiguemorte s'est imposé 3-1 sur la pelouse de Jacou Clapier. De son côté, Rousson a nettement dominé Lunel. Score final 3-0. 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
1: Dans votre télé pour ce lundi 28 septembre, je vous propose de retrouver le premier épisode de la première saison de la série Les Aventurières sur France 2. Thompson, trafiquant d'art élégant, sort de prison et enlève Jean-Pierre Séguré, professeur d'histoire à la retraite, à l'issue de son anniversaire en famille. Pour le libérer, il exige que Françoise, l'épouse de son otage, vole l'inventaire d'Estrecci, conservé à Fontainebleau, première étape d'une chasse au trésor. Aidé par Oscar, un hacker lié à son passé, Françoise se révèle être bien plus qu'une simple épouse, une ancienne agente secrète de l'ARTN, un service clandestin spécialisé dans la restitution d'œuvres d'art. Sa fille, Sophie, qui l'espionne, découvre avec stupeur la double vie de ses parents. Les Aventurières, c'est donc une série à retrouver sur France 2, en inédit, et c'est donc le premier épisode de la première saison. Également sur TF1, on retrouve la deuxième journée de la Ligue des Nations UEFA avec le match Belgique-France. Sur France 3, retrouvez le mystère Henri Pic. Sur France 5, sur le front, vêtements, le tour du monde en 4 jours, en inédit. Sur M6, retrouvez toujours L'amour est dans le pré, comme chaque lundi. Sur Arte, le prisonnier d'Alcatraz, un film en inédit. Sur France 4, c'est Voyage, les stars chantent au Maroc. W9, Pearl Harbor. Sur TMC, Twilight, chapitre 1, fascination. Sur TFX, on retrouve Appel d'urgence, Fou du volant, vol et accident. Les gendarmes de Toulouse en première ligne. Sur la chaîne Gulli, retrouvez 2h moins le quart avant Jésus-Christ. Sur la chaîne C'est Star, les franglaises, bonjour, au revoir. T18 propose Didier, moi et les autres, les enfants du silence. Nouveau 19 propose Égypte, trésor des pharaons. TF1 série film New York, section criminelle, sur Sister Camelot. RMC Story, Lucifer, et on termine avec RMC Découverte qui nous propose Vintage Mécanique. Très bonne soirée télé avec Delta FM.
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0: Bonjour à toutes. Cette semaine, sous mon olivier, j'ai lu pour vous Les Aventures de l'œil de bœuf, édité par la coopérative Musée Cérès Franco de Montaulieu pour son exposition d'été. Et il s'agit là d'un véritable événement pour notre région. En effet, au terme de 4 années de travaux menés par la région Occitanie, la coopérative réouvre au public. Ce catalogue accompagne donc l'exposition inaugurale et souligne l'importante place qu'occupait Cérès Franco dans la peinture de la seconde moitié du XXe siècle. Il revient sur le passé de cette femme d'exception qui fut à la fois commissaire d'exposition, galeriste et collectionneuse. C'était une voyageuse infatigable, découvreuse de talents, émancipatrice et inspiratrice pour de nombreux artistes. La collection du musée est constituée par la donation qu'elle fit en 2020 au pouvoir public. Et plaisir aussi à cette occasion à rappeler le rôle de sa fille, mon amie, Dominique Paula d'Ardouin, trop tôt disparue, pour le rôle essentiel qu'elle a eu pour la valorisation de cette collection. L'œil de bœuf, nom de la galerie, vient de la demande de Cérès Franco aux artistes de créer des œuvres spécialement pour ses expositions dans un format rond ou ovale. Il y aura 6 expositions qui se dérouleront entre 1962 et 1972 sur ce principe. Ces expositions sont donc remémorées à la fois dans ce catalogue et l'exposition inaugurale. Nous allons en refaire un bref historique. Cérès Franco est né en 1926 à Bagé, dans le sud du Brésil, d'une famille de propriétaires terriens. S'installant à Rio de Janeiro vers 1946, elle découvre l'art et en particulier la peinture de Van Gogh. Grâce à une bourse de la Fondation Rockefeller, elle étudie à Columbia et à la New School de New York, où elle suit les cours de Meyer Shapiro, grand historien d'art. Mariée à Henri Pollat Spadoni, elle s'installe à Paris en 1952, où elle devient correspondante pour plusieurs journaux brésiliens. Elle réalise des interviews d'artistes et devient ainsi critique d'art. Souhaitant participer à l'évolution du paysage artistique de son époque, elle devient aussi commissaire d'exposition, métier nouveau qui s'est maintenant imposé. Pour les galeries, les années 60 correspondent à une décennie très riche. L'abstraction décline et de nouvelles formes plus figuratives triomphent. Cérès a déjà un carnet d'adresses bien fourni, ce qui lui facilite le contact avec les artistes les plus en vue de l'époque. Elle aura par exemple une grande amitié avec Corneille. Sa singularité repose dans son goût prononcé pour l'international. À compter de 1963 et la Biennale de São Paulo, Cérès est identifiée comme l'élément nécessaire au rayonnement du Brésil. Elle va exposer des artistes naïfs brésiliens en France et dans les pays du bloc soviétique. Elle est aussi très active en Espagne et possède une résidence secondaire à Ibiza. Elle va avoir les moyens de créer sa propre galerie et achète des œuvres de Jacques Greenberg ou Michel Macréau. Elle recevra l'appui des critiques Michel Ragon et Jacques Lassaigne. La galerie va prendre le nom de l'œil de bœuf. On est en 1972. Elle habite depuis 1963 au 58 rue Quincampoix et cet appartement est une véritable ruche d'artistes. Se rencontrent dans ce lieu toutes les nationalités. Il y a bien sûr les Brésiliens, mais aussi les Juifs de la seconde école de Paris, les Grecs, les artistes venus du Maroc, dont Chaïbia, les Américains du Nord, les Italiens. Cette effervescence artistique est également régie par des groupes, véritables communautés d'idées. Les femmes y tiendront une place importante. L'œil de bœuf souhaite décloisonner les domaines de l'art. Le terme désigne un format rond, un tondeau, suivant le mot consacré. Cérès Franco, en l'imposant aux artistes, souhaite susciter une production inédite et imposer sa marque. Ce sera sa véritable signature. C'est plus par recherche de l'originalité et d'une forme de liberté que pour des raisons théoriques qu'elle est à l'origine de cette nouvelle opportunité qui constituera une aventure collective. Progressivement, elle va être conduite à défendre une ligne à contre-courant. Elle souhaite montrer autre chose que l'art officiel, soit l'abstraction des années 50 ou le nouveau pop art. Elle ne sera pas suiveuse, mais ne sera pas non plus précurseuse et exposera à ses débuts des peintres abstraits, tels Messagier, Gauthier ou Huguette Arthur Bertrand. Elle accompagnera aussi les artistes du groupe Cobra, dont son ami Corneille. Cette exposition a pour but de faire découvrir au public cet extraordinaire foisonnement d'idées. C'est le regard singulier d'une femme extra-européenne sur une scène artistique parisienne qui ne saurait se cantonner à une étiquette unique. De la première exposition en 62 au 93 rue de Seine, jusqu'à la sixième en 1972 au 58 rue Quincampoix, vont défiler tous ces artistes, certains très connus, d'autres à réhabiliter. Après cette dernière, il n'y aura plus de chronique de l'œil de bœuf, mais les expositions vont continuer jusqu'en 1997 à la galerie. Le format tondo ne sera plus la règle, même s'il aura encore sa place. En parallèle à son activité de galeriste, Cérès Franco imagine un nouveau statut pour sa collection personnelle. Si les artistes exposés à la galerie devaient répondre à quelques exigences du marché, il fallait bien vivre, toute la liberté s'exprime dans la collection personnelle. Certaines des œuvres sont réalisées spécialement pour elle et témoignent à la fois de ses goûts et de l'originalité de ses artistes. Sa collection est ainsi une œuvre vécue. Elle est aujourd'hui constituée de 1743 œuvres qui dotent richement ce musée. L'aventure de l'œil de bœuf est pour son instigatrice comme pour les artistes qui l'ont suivie une histoire collective de rencontres, de triomphes, de renoncements et d'affirmations, le tout pour l'amour de l'art et de la liberté créatrice dans le contexte d'un Paris artistique particulièrement dynamique et riche de ses différences. Bon en lecture, alors c'est Mano Québé.
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Achille avec ma tête sur le 88.9. Allez, c'est lundi et on s'étonne avec l'info inutile de la semaine. Direction Istanbul avec l'histoire incroyable de Tugrul Basar, un braqueur en série qui avait pris la fuite en 2018, juste avant de purger sa peine. Introuvable pendant des années, il vient finalement d'être arrêté par une unité spéciale. Son secret, il vivait chez sa sœur à Kadıköy, grimée en femme. Les policiers ont fini par avoir des doutes en remarquant que deux jeunes femmes sortaient de la maison en utilisant exactement la même carte d'identité. Lors de l'intervention, il a encore essayé de brandir les papiers de sa sœur, mais ses empreintes digitales l'ont trahi. Les médias turcs se demandent s'il s'agissait d'un simple déguisement de génie ou d'une réelle transition de genre, mais pour la justice, la conclusion est claire, son état civil n'ayant pas été modifié, c'est bien dans une prison pour hommes qu'il devra finalement purger sa peine. Et donc voilà, c'était l'info inutile de la semaine qui est pour le coup vraiment inutile. On retourne à la musique sur le 88.9 avec Anna Lille et son morceau My Man. Très bonne matinée à vous.

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1: À Marcillargues, une agence spécialisée dans la location d'engins de chantier recherche activement un ou une laveuse de véhicules pour une mission d'intérim d'une quinzaine de jours. Vos missions consisteront à assurer le lavage au Karcher des véhicules et des engins de chantier lourds au moment de leur retour de location afin de les préparer pour les interventions suivantes. Le poste exige de la rigueur, du dynamisme et de l'implication. Le poste est proposé en intérim à temps plein sur une base de 39 heures par semaine, du lundi au vendredi selon des horaires de journée réguliers, 8h, midi et 13h30, 17h30. La rémunération sera établie selon votre profil et votre expérience. A noter qu'il est indispensable de disposer d'un moyen de transport personnel pour vous rendre sur le site de Marcillargues.
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0: Van Gelder avec le titre Kissing You Away sur Delta FM. Allez, on approche doucement des infos de 9h. Restez bien avec nous pour la dernière heure de l'émission. On ouvrira notre page info locale pour un point très important concernant la grève nationale prévue demain, mardi 29 septembre, et son impact sur les écoles et cantines de Terre de Camargue. Je vous donne tous les détails pratiques dans un instant pour bien vous organiser. En attendant, voici M avec Mogodo, le flash national. C'est juste après. 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
2: Bonjour à tous. À la une de l'actualité, le pape Léon XIV a quitté Lourdes ce matin, direction Metz. Il va prononcer un discours sur la construction européenne comme source de paix avant une messe à la cathédrale. Emmanuel Macron sera présent, une première pour le chef de l'État depuis l'arrivée du souverain pontife à Paris il y a 4 jours. Une première au palais du Luxembourg, le Rassemblement National va pouvoir constituer un groupe au Sénat. Après les élections d'hier, le RN et ses alliés de l'UDR d'Éric Ciotti devraient réunir 15 sénateurs dépassant le seuil des 10 membres requis. Le parti a décroché des sièges dans le Var, les Bouches-du-Rhône, le Gard ou encore dans l'Hérault. La droite et le centre droit conservent leur majorité au Sénat, où 178 des 348 sièges étaient renouvelés hier. Une première campagne nationale contre la soumission chimique est lancée aujourd'hui en France à l'initiative de l'association Mandorpa. Elle met notamment en scène Gisèle Pellicot, victime des viols de Mazan. L'objectif, mieux faire connaître le fait de droguer une personne à son insu ou sous la contrainte pour commettre un délit ou un crime. La campagne sera diffusée jusqu'au 18 octobre. Et en rugby, en top 14, la fin de la 4e journée hier soir, Toulouse n'a pas tremblé face à Montpellier et l'a emporté 40-18 au classement. Lyon est premier devant le Stade toulousain et Pau.
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4: Et dans votre ciel de Camargue pour ce lundi 28 septembre, nous retrouvons tout au long de la journée un ciel voilé en Languedoc-Roussillon. Nous avons les températures aux alentours de 24-25 degrés, ça peut monter jusqu'à 27 durant l'après-midi. Le vent est plutôt faible, il peut aller jusqu'à 20 km/h. Et attention, c'est les prochains jours, normalement mardi et mercredi, on devrait retrouver de la pluie et du vent. On n'oublie pas de souhaiter une bonne fête en ce lundi au Venceslas. C'est la dernière heure de l'excellent matin sur Delta FM 88.9. Bienvenue dans cette dernière ligne droite du lundi, la plus chill pour terminer la matinée ensemble. On s'installe confortablement pour ces dernières 60 minutes. Et tout de suite, c'est Salt avec le titre Let It Go sur Delta FM.

Bonjour à tous, nous sommes aujourd'hui le 28 septembre, journée où nous souhaitons une bonne fête aux Faustine et Lucas. Bon anniversaire à vous qui êtes nés un 28 septembre, c'est un point en commun que vous avez avec Nolwenn Leroy, Dita Von Teese, Roche Dizem, Mercotte, Brigitte Bardot, sans oublier Prosper Mérimée et Georges Clemenceau. Ça s'est passé un 28 septembre 1896, Charles Pathé et son frère Émile fondent la société cinématographique Pathé Frères. Et en 2000, le Danemark refuse d'adhérer à la zone euro par référendum. Le dicton du jour, pour vendanger, il faut attendre au moins la fin septembre. Très bonne journée à tous.

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1: Bonjour à tous, agriculteurs et professionnels du bâtiment vont se mobiliser ensemble ce mardi. Ce sera devant la préfecture du Gard, action syndicale commune présentée comme inédite. Elle est prévue à 10h pour réclamer une baisse des prix des carburants. Les agriculteurs qui mettent notamment le coût du gasoil non routier, indispensable bien sûr, aux engins agricoles. Et selon les jeunes agriculteurs, une machine utilisée pour la récolte du riz peut consommer jusqu'à, écoutez bien, 600 litres de GNR par jour. La grève se poursuit à l'hôtel Imperator de Nîmes. Le personnel des tâches qui est mobilisé depuis le 18 septembre dernier pour réclamer de meilleures conditions de travail, une revalorisation des rémunérations. Les salariés débrayent 4 fois par jour. Le mouvement est prolongé alors que de nouvelles négociations pourraient avoir lieu dans les prochains jours avec la direction. L'hôtel est un établissement emblématique de la ville. Il est notamment connu pour son activité touristique et son classement haut de gamme. Le projet de RER métropolitain entre Nîmes et Sète avance, mais plusieurs questions restent en suspens. Lunel Aglo a approuvé le projet qui prévoit à terme un train toutes les 15 minutes et le développement de lignes de bus express. Une étude doit aussi être lancé en 2026 pour une liaison entre Lunel, l'aéroport de Montpellier et Moggio. Mais le financement reste à définir. Le coût supplémentaire est estimé à 1,2 milliard d'euros d'ici 2034. Un nouvel incendie de végétation s'est déclaré ce dimanche après-midi. C'était aux portes de Nîmes, dans une zone agricole située près de Nîmes. Les flammes ont parcouru environ 3000 mètres carrés. D'importants moyens de pompiers ont été déployés pour maîtriser le sinistre. L'origine du feu n'était pas confirmée hier soir. Du football pour terminer cette édition de la Coupe de France. Deux clubs gardois ont décroché leur billet pour le cinquième tour de la prestigieuse compétition. Aiguemorte s'est imposé 3-1 sur la pelouse de Jacou Clapier. De son côté, Rousson a nettement dominé Lunel. Score final 3-0. Très bonne journée, vous écoutez Delta FM.

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2: Et dans votre agenda de ce lundi 28 septembre sur Delta FM, que deviennent les objets archéologiques après leur découverte? Eh bien, partez à la découverte des coulisses de l'archéologie au musée et site archéologique d'Ambrosum. Entre 2016 et 2024, des milliers de vestiges datant de l'Antiquité ont été mis au jour lors de fouilles. L'exposition vous dévoile pour la toute première fois ces trésors gaulois et romains inédits, tout en mettant en lumière le travail d'exception mené pendant un an dans les laboratoires de restauration pour leur offrir une seconde vie. Une plongée fascinante dans la sauvegarde de notre patrimoine. L'exposition de la Terre au musée, c'est donc au musée et site archéologique Ambrosum, visible jusqu'au 30 avril. Également au programme, le magnifique écrin du château de Pondre à Villevieille accueille l'artiste Chris Bulto pour une déambulation artistique inspirée des beautés du patrimoine gardois. À travers cette exposition riche en émotions, vous admirerez un bel ensemble d'aquarelles, de peintures à l'acrylique, de photographies ainsi que des affiches et des cartes postales qui subliment notre région et ses paysages. L'exposition Le Gard autrement, c'est donc au château de Pondre à Villevieille, visible jusqu'au dimanche 4 octobre. Et pour finir, l'espace d'exposition du FRAC Occitanie à Montpellier consacre une exposition monographique inédite et majeure à l'artiste marocain montpelliérain Mohamed Lekleti. L'installation impressionne par une immense fresque murale et de multiples dessins qui donnent l'illusion de flotter en apesanteur. Avec un vocabulaire graphique très riche, donc des machines circulaires, figures hybrides, éléments textiles ou objets insolites, travaillant principalement le noir et le blanc, l'artiste fait dialoguer le monde céleste et terrestre, le passé et le présent. Le lieu étant ouvert du mardi au samedi, profitez de ce lundi pour planifier votre visite cette semaine. L'exposition En déséquilibre de Mohamed Lekleti, c'est donc à l'espace exposition FRAC Occitanie à Montpellier, visible jusqu'au 23 décembre. Très bonne sortie avec Delta FM.
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Les Jonas Brothers avec le titre Slow Motion, c'est toujours sur Delta FM. Allez, parents de terre, d'enfants de Terre de Camargue, point d'organisation très important concernant l'appel de à la grève nationale ce mardi 29 septembre. Voici la situation dans vos établissements scolaires. Du côté d'Aigues-Mortes, attention, les restaurants scolaires des écoles maternelles et élémentaires Charles Gros seront fermés. L'accueil en classe y est en revanche maintenu. Et bonne nouvelle pour le reste du territoire, l'accueil en classe ainsi que la restauration seront totalement maintenus pour l'école Henri Séverin à Aigues-Mortes, l'école Chloé Dufour à Saint-Laurent-des-Gouze, ainsi que pour les écoles Repossé et Deleuze au Gros-du-Roi. N'hésitez pas à vous rapprocher de vos établissements pour toute information complémentaire. On poursuit notre matinée en musique avec Kingfisher et le titre « The Sun Will Never Settle » toujours sur Delta FM.

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1: Cinéma.
2: Bonjour Camille.
3: Bonjour Tom.
2: Alors on se retrouve pour la programmation du cinéma Marcel Pagnol d'Aigues-Mortes pour ce lundi 28 et mardi 29 septembre. Et à l'affiche, nous retrouvons Pressure.
3: 3 jours avant le jour J, une seule décision peut changer le cours de l'histoire. Alors que les Alliés s'apprêtent à lancer le plus grand débarquement jamais organisé, une violente tempête menace de faire échouer l'opération.
2: Pressure, c'est donc à retrouver mardi à 18h30 en version originale sous-titrée français. Et puis on a également Rose.
3: Au lendemain de la guerre de 30 ans, un mystérieux soldat balafré s'installe dans un village isolé d'Allemagne. À force de labeur et de services rendus, il gagne la confiance des habitants et croit enterrer son secret.
2: Rose, c'est donc en version originale sous-titrée français ce lundi à 16h. On a également Heart of the Beast, lundi à 14h en séance Ciné Babies. Et qui dit séance Ciné Babies dit tarif exceptionnel puisque c'est 5€ la séance. On a également Heart of the Beast, mardi à 16h et 20h30. Et puis La vie d'une femme, mardi à 14h. Merci beaucoup Camille.
3: Merci Tom, à très bientôt.
2: À bientôt.

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1: Stiletto, avec le titre Désolé, pas désolé sur Delta FM. Et bien voilà, les 3 heures de l'excellent matin se terminent pour aujourd'hui. Un immense merci de votre fidélité tout autour d'Aigues Mortes et jusqu'aux portes d'Arles. N'oubliez pas que l'antenne reste active toute la journée avec le meilleur de la musique et de l'info locale. De mon côté, je vous donne rendez-vous demain matin dès 7h tapante pour une nouvelle émission. En attendant, on se quitte avec Jack Dean et son titre Merci. Je vous souhaite une très bonne matinée, une excellente journée et je vous dis à demain. Tchuss !

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2: Bonjour à tous. À la une de l'actualité, le pape Léon XIV a quitté Lourdes ce matin, direction Metz. Il va prononcer un discours sur la construction européenne comme source de paix avant une messe à la cathédrale. Emmanuel Macron sera présent, une première pour le chef de l'État depuis l'arrivée du souverain pontife à Paris il y a 4 jours. Une première au palais du Luxembourg. Le Rassemblement national va pouvoir constituer un groupe au Sénat après les élections d'hier. Le RN et ses alliés de l'UDR d'Éric Ciotti devraient réunir 15 sénateurs dépassant le seuil des 10 membres requis. Le parti a décroché des sièges dans le Var, les Bouches-du-Rhône, le Gard ou encore dans l'Hérault. La droite et le centre droit conservent leur majorité au Sénat où 178 des 348 sièges étaient renouvelés hier. Une première campagne nationale contre la soumission chimique est lancée aujourd'hui en France à l'initiative de l'association Mandorpa. Elle met notamment en scène Gisèle Pellicot, victime des viols de Mazan. L'objectif, mieux faire connaître le fait de droguer une personne à son insu ou sous la contrainte pour commettre un délit ou un crime. La campagne sera diffusée jusqu'au 18 octobre. Et en rugby, en top 14, la fin de la 4e journée hier soir, Toulouse n'a pas tremblé face à Montpellier et l'a emporté 40-18 au classement. Lyon est premier devant le Stade Toulousain et Pau.

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1: Le mois de septembre s'installe doucement, marquant un tournant magique dans nos potagers et sur nos marchés. C'est la période idéale où les derniers fruits gorgés de soleil laissent peu à peu la place aux saveurs chaleureuses de l'automne qui s'annonce. Côté verger, c'est un véritable festival de douceur, les figues

0: juteuses, les raisins sucrés, les poires et les pommes font leur grande entrée, accompagnées des premières châtaignes et des amandes. C'est aussi le moment parfait pour cuisiner les derniers fruits rouges comme les myrtilles, les framboises et les groseilles ou pour préparer de délicieuses confitures et gelées de coing, de mirabelles et de prunes. La nature nous gâte avant de changer de décor. Du côté du potager, l'automne se fait déjà sentir avec l'arrivée tant attendue des premiers potirons, potimarrons et courges. Avec leur chair onctueuse et idéale pour préparer de réconfortantes soupes, ils ont l'immense avantage d'être très peu caloriques. On voit aussi réapparaître les légumes anciens et originaux comme les pâtissons, les topinambours et les panais, sans oublier la grande famille des choux et des blettes qui reviennent booster notre immunité. Mais rassurez-vous, les irréductibles légumes du soleil font de la résistance. Tomates, aubergines, courgettes, concombres et poivrons sont encore de la partie pour prolonger un peu l'été dans nos assiettes. Manger de saison en septembre, c'est faire le choix d'une alimentation riche en vitamines, en fibres et en antioxydants pour affronter la rentrée en pleine forme tout en soutenant l'économie locale. Alors profitez de cette transition haute en couleurs et passez une excellente semaine gourmande.
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1: À Marcillargues, une agence spécialisée dans la location d'engins de chantier recherche activement un ou une laveuse de véhicules pour une mission d'intérim d'une quinzaine de jours. Vos missions consisteront à assurer le lavage au Karcher des véhicules et des engins de chantier lourds au moment de leur retour de location afin de les préparer pour les interventions suivantes. Le poste exige de la rigueur, du dynamisme et de l'implication. Le poste est proposé en intérim à temps plein sur une base de 39 heures par semaine, du lundi au vendredi selon des horaires de journée réguliers, 8h, midi et 13h30, 17h30. La rémunération sera établie selon votre profil et votre expérience. A noter qu'il est indispensable de disposer d'un moyen de transport personnel pour vous rendre sur le site de Marcillargues.
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1: Cinéflash pour ces lundis et mardis 28 et 29 septembre, avec à voir dans votre cinéma Vogue du Gros du Roi le film La vie d'une femme, drame de Charline Bourgeois-Taquet avec Léa Drucker, Mélanie Thierry et Charles Berling. Gabrielle se consacre corps et âme à son métier, chirurgienne et chef de service dans un hôpital public. Elle court et se démultiplie, assaillie de responsabilités. Il lui reste peu de temps pour sa vie privée, un mari qu'il aime et une mère dont elle doit s'occuper. Lorsqu'une romancière vient passer quelques semaines dans son service pour les besoins d'un livre, son équilibre vacille. Dans le quotidien que Gabrielle s'est construit, y a-t-il de la place pour l'inattendu? Ce film dure 1h38 et est à voir dans votre cinéma Vogue du Gros du Roi. Il est à voir donc ce lundi à 18h et ce mardi à 14h. Également au programme de ce lundi, Garance à 16h et à 20h, Justin le Juste à 14h, L'Invitation à 16h en VO sous-titré, Salvation interdit au moins 12 ans à voir en VO aussi à 14h, Heart of the Beast à voir en version française à 20h et La Frappe est à 18h. Pour la journée de mardi, Garance est à 14h, Justin le Juste à 20h, L'Invitation est à 18h, Salvation à 20h, Les Héros du Louvre à 16h, Heart of the Beast est à voir en version originale sous-titrée à 16h, La vie d'une femme donc 14h et La Frappe 18h. Voilà pour la programmation de votre cinéma et si vous voulez jeter un coup d'œil sur la quinzaine suivante, n'hésitez pas à aller consulter le site Allociné sur la fiche du cinéma Vogue. Souvent, il y a un tout petit peu d'avance. Voilà pour le petit tuyau et bonne séance dans votre cinéma.

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1: Le premier papier toilette commercialisé aux États-Unis en 1857 n'était pas des plus agréables à l'utilisation. Il fallut en effet attendre les années 1930 pour que les procédés de fabrication garantissent l'absence d'échardes. La société Northern Tissue en fit même son slogan.
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2: Bonjour à tous. À la une de l'actualité, le pape Léon XIV a atterri à Metz ce matin, sa dernière étape en France après son arrivée à Paris il y a 4 jours et puis un passage par Lourdes hier. Il va prononcer un discours sur la construction européenne comme source de paix avant une messe à la cathédrale Saint-Étienne. Emmanuel Macron sera présent, annonce de l'Élysée aujourd'hui. La sécurité renforcée autour des lycées. Plusieurs tentatives de blocage ont eu lieu ce matin en France. Le gouvernement demande l'intervention des forces de l'ordre en cas de blocage total. Il prévoit des interpellations en cas de violence. Les lycéens mobilisés dénoncent le manque de professeurs, de moyens et d'équipements. Les pompiers poursuivent leur mobilisation dans la capitale. Depuis hier, ils campent sur le Champ de Mars après une saison des feux particulièrement intense. Ils réclament des embauches, davantage de moyens et une meilleure protection de leur santé. Une déambulation est prévue aujourd'hui dans Paris avant la mobilisation de la fonction publique prévue demain. Et puis en tennis, il peut viser une finale. Le français Kyrian Jacquet est en demi-finale du tournoi de Hangzhou en Chine, 86e mondial. Il affronte le russe Andrei Rublev, 24e au classement ATP. Début du match à 11h30, heure française. Et puis en football, Belgique-France ce soir en Ligue des Nations. C'est la deuxième journée, un match à 20h45.

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1: On se retrouve au parc ornithologique de Pont-de-Go. On s'intéresse aux oiseaux qu'on retrouve sur notre territoire avec Sarah aujourd'hui. Bonjour.
2: Et bonjour.
1: On s'intéresse aux canards. Alors quand on dit canard, de suite, tac, on a une image qui s'affiche dans la tête. On pense au bon vieux colvert, que c'est vrai qu'on voit beaucoup. Mais alors oui, évidemment, il est présent, mais c'est pas le seul canard en fait.
2: Et non, ce n'est pas le seul. Alors le colvert, on le connaît très bien parce que c'est un canard qui est sédentaire, donc on verra tout au long de l'année. Mais il y a aussi des canards migrateurs que l'on pourra voir à certaines périodes de l'année, notamment pendant l'hiver, parce que ce sont des oiseaux qui vont plutôt nicher dans le nord. Et

0: qui vont descendre pour passer l'hiver par chez nous.
1: Alors, qu'est-ce qu'on va avoir, par exemple ?
0: Alors, pour donner quelques exemples, canards souchés, sarcelles d'hiver seront les plus facilement repérables, les plus facilement observables. Mais on peut aussi, à l'occasion, voir des canards chipots, canards pilés, par exemple. Donc, tout ça font partie de la catégorie des canards de surface, donc ceux qui vont s'alimenter à la surface de l'eau, s'alimenter d'algues ou alors de mollusques et crustacés.
1: Alors, si on prend les deux premiers qu'on a cités, dont on va redonner le nom, et est-ce qu'on peut donner du coup les caractéristiques, enfin, à quoi on les reconnaît, à quoi ils ressemblent ?
0: Oui, bien sûr. Alors, pour commencer avec le canard souché, il ressemble beaucoup au colvert, mais la différence est qu'il a un bec très large. D'ailleurs, souché vient du latin qui veut dire bouclier, donc un bec très large qui va servir à filtrer l'eau. Et donc, c'est un canard qui va plutôt s'alimenter de plancton en plus de crustacés.
1: Et l'autre?
0: Et pour l'autre, la sarcelle d'hiver, c'est le plus petit canard de surface d'Europe, qui est facilement reconnaissable, à sa tête brune, à ses miroirs. Donc les miroirs, ce sont les colorations qu'il y a sur les ailes, qui vont avoir ces reflets verts, donc des miroirs verts intenses. Donc un tout petit canard, hein, comparé au colvert, il est vraiment beaucoup plus petit.
1: Et alors, c'est quoi un petit peu les caractéristiques de vie, de milieu, d'alimentation de ces canards? Alors, peut-être des généralités ou peut-être qu'il y a des différences d'ailleurs à l'intérieur ou pas.
0: Oui, ce qu'il y a de particulier, d'une part, comparé au colvert, déjà, c'est qu'ils sont migrateurs. Donc, eux vont nicher dans le nord de l'Europe. Donc, ça va aller de la Norvège, Suède, pour donner quelques exemples. Ils descendent par ici, faire le plein de nourriture. Certains vont partir un petit peu plus au sud, mais beaucoup vont rester en Camargue, puisque la Camargue, c'est une très bonne station-service d'une part, mais c'est aussi un très bon quartier d'hivernage, donc un lieu pour passer l'hiver tranquille. Ils vont plutôt passer l'hiver ici, dans les marais, où ils vont pouvoir s'alimenter tout au long de l'hiver.
1: D'accord. Et donc, ils vont, par exemple, dormir au milieu des roseaux. Enfin, c'est quoi des conditions exactes et de quoi ils se nourrissent, par exemple, aussi?
0: Alors, on va plutôt ici les retrouver la journée au cœur des marais. La nuit, ils pourront se mettre à l'abri à proximité des îlots. Concernant leur alimentation, elle est très variée. Ça va aller de petits crustacés dans les marais, les gamards par exemple, jusqu'au plancton, aux algues, aux végétaux, ou alors certains mollusques qu'ils vont pouvoir retrouver.
1: Et alors, concernant aussi ses habitudes de vie, est-ce que le canard, il est plutôt du genre à avoir une ou plusieurs partenaires? Est-ce qu'il est fidèle, pas fidèle? Comment ça marche les amours chez les canards?
0: Alors la parade nuptiale, ce qui est intéressant, c'est qu'elle va plutôt se dérouler pendant l'hiver justement. Beaucoup de visiteurs pensent en général que les oiseaux paradent au printemps. Non, au printemps, ça y est, ils passent déjà aux choses sérieuses avec la nidification. Donc ils vont anticiper et ils vont parader pendant l'hiver. Donc c'est à ce moment-là qu'ils auront leur plus beau plumage avec de magnifiques reflets bleutés, verts irisés qu'on pourra retrouver. Les couples restent ensemble le temps de l'hiver. Après, au niveau de la nidification, on en saura un petit peu moins ici, parce qu'ils vont nicher après au nord de l'Europe. Donc ça, on pourra pas le voir à ce moment-là. Par contre, concernant le canard colvert qui est sédentaire chez nous, alors les couples se forment aussi pendant l'hiver, mais une fois que la nidification est lancée, la femelle s'occupera seule des petits.
1: Et oui, c'était la question suivante que j'allais poser. Ensuite, une fois qu'il y a les petits, est-ce qu'il y a quand même un suivi du papa ou non? Il va vadrouiller du coup
0: Il va vadrouiller en quelque sorte. Après, l'intérêt, c'est que les mâles étant beaucoup plus facilement repérables avec leur beau plumage, attireront plus facilement l'attention de prédateurs à l'extérieur, ailleurs du nid. Donc ça permet la survie des petits sur la saison.
1: Ouais. Et les petits mettent combien de temps après pour leur développement?
0: Ça va passer, oui, ça prend bien plusieurs semaines, plusieurs mois même. Dans un premier temps, les jeunes canetons auront leur duvet pendant un bon mois. Mais ils ne seront pas encore capables de voler tout de suite, hein, une fois qu'ils auront leur plumage. Ça va prendre un petit peu de temps. Il faut aussi un petit peu de temps pour se muscler les ailes. Donc il faut compter 2 mois à peu près pour qu'ils soient capables de voler.
1: Et après, donc, ils commencent à être un petit peu autonomes ou ils restent encore un petit peu en famille encore?
0: Toujours rester en groupe. L'union fait la force. Plus on est nombreux, plus on est en sécurité. Et les familles vont rester ensemble. Sachant qu'une famille peut se composer facilement de 6, 9, voire 12 canetons. Donc la maman a du travail pour surveiller tout ça.
1: Et combien de temps ça vit à peu près un canard? quand c'est pas quand ça, quand il y a pas de enfin voilà quand il n'est pas mangé trop vite en fait
0: quand il finit par magrer voilà. L'espérance de vie, elle est d'à peu près une dizaine d'années dans le milieu naturel. En captivité, ça peut durer plus longtemps.
1: Oui. Non, je parlais du milieu naturel.
0: Voilà, c'est ça, exactement. Okay. En captivité, ça peut durer plus ou moins longtemps. Ça dépend de l'objectif de la captivité.
1: Super. Et ben voilà, vous en savez plus sur les canards. Maintenant, ouvrez l'œil et venez faire un tour au parc ornithologique de Pont-de-Gau sur la route des Saintes-Maries-de-la-Mer. Merci.

0: 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La saison estivale commence à se terminer, mais les moustiques sont toujours là ici dans le sur le territoire, en tout cas en Terre de Camargue. Et on a appris tout récemment qu'il y avait eu un cas de chikungunya qui a été détecté du côté d'Aigues-Mortes, un premier cas en tout cas, un cas autochtone de chikungunya. Et pour en parler, je suis avec Didier Kerr, technicien de démoustication à l'EUD Méditerranée. Bonjour Didier.
1: Bonjour Thomas.
0: Alors, on parle de cas autochtone de chikungunya. Qu'est-ce qu'on veut dire par autochtone ?
1: Alors, cas autochtone s'oppose à cas importé, qui distingue deux situations différentes. Un cas importé, c'est quelqu'un qui revient d'une zone endémique, c'est-à-dire pays tropicaux en principe, où le virus est présent en permanence. Donc il revient sur notre territoire, il est malade, il consulte, il est malade. Ça s'appelle un cas importé. Un cas autochtone, c'est quelqu'un qui va avoir le virus, mais sans avoir quitté le pays, la France en l'occurrence, et qui va contracter la maladie malgré tout. Donc ça veut dire qu'il y aura eu une transmission locale de ce virus.
0: D'accord. Est-ce que il y a de quoi s'inquiéter face à ce cas ?
1: Alors, pas s'affoler, mais savoir ce qui se passe et sans soucier, sans alarmer. Effectivement, on est avec la question du réchauffement climatique, des mobilités, mondialisation, urbanisation, etc. On se retrouve aujourd'hui sur notre territoire, en métropolitain, face à des situations de possibles épidémies qu'il faut connaître et comprendre. D'ailleurs, l'État s'en préoccupe, les ARS sont sur cette affaire, et c'est ce qui est en train de se passer à Aigues-Mortes aujourd'hui.
0: Alors forcément, on est là à se dire, en tout cas, moi j'ai appelé ma mère pour lui dire qu'il y avait ça, et elle dit, oulala, fais attention. Bon, c'est bien beau, maman, de dire fais attention, mais qu'est-ce qu'on peut réellement faire quelles sont les manières un peu de se protéger face à ce cas de chikungunya, quoi.
1: La seule vraie chose à faire, c'est de se protéger des moustiques. Mais ça, on le fait un peu tout le temps. On n'a pas envie d'être piqué. Mm-hmm. Là, c'est une alerte un petit peu supplémentaire. On pourrait dire Aigues-Mortes. Après, le moustique se déplace peu. Il n'y a pas grand risque pour les Aigues-Mortes, mais ni au-delà. Les moustiques se déplacent peu, mais ça veut dire qu'il y a des moustiques porteurs du virus qui aujourd'hui volent dans les rues ou dans les jardins d'Aigues-Mortes. Alors pas partout, encore une fois, mais dans certains quartiers. Je sais pas lequel. Je sais pas où ça se passe. Donc, il faut faire un peu plus attention que d'habitude et veiller à ne pas se faire piquer, utiliser un répulsif, même si on n'a pas trop l'habitude, faire attention.
0: Et alors justement, on parlait de certains moustiques. Est-ce que c'est tous les moustiques qui sont porteurs, enfin en tout cas tout type de moustique, ou est-ce qu'il y a un moustique en particulier qui uniquement peut transmettre le virus?
1: Le moustique vecteur chez nous, le moustique vecteur du virus chikungunya, c'est le moustique tigre, Aedes albopictus. Donc c'est celui-là, c'est le tout petit moustique noir et blanc, pas de bruit, qui pique plutôt aux jambes et dans la journée. C'est celui-là qui est vecteur. Les autres, nos moustiques de Camargue habituels, ne sont pas vecteurs de ces virus-là et ne présentent aucun risque.
0: Et alors, comment se passe la transmission du virus ? Est-ce qu'il est uniquement fait via le moustique ? Est-ce qu'une fois qu'on est infecté aussi par ce virus, est-ce qu'il peut se transmettre d'une autre manière ?
1: Non, c'est exclusivement le moustique qui est le vecteur et qui va transporter d'une personne à l'autre. Donc qu'est-ce qui se passe ? Eh bien, quand il nous pique, il prélève un peu de notre sang, et avec le sang, il va prélever le virus qui est chez la personne malade, qui est la personne infectée. Donc il prélève le virus, et puis ce virus va migrer à l'intérieur de son organisme, et puis il va finir, et puis il va se multiplier surtout, et il va finir dans les glandes salivaires. Et quand le moustique va piquer une autre personne, eh ben, il va injecter un peu de cette salive, ça fait partie du processus de piquage, je puis dire, et donc il injecte un peu de salive tout en prélevant du sang, et dans cette salive, on va trouver des virus donc, qui vont là, à nouveau, se retrouver dans le sang d'une personne nouvellement malade.
0: D'accord, donc voilà, c'est pas via le sang, c'est via cette salive que transporte le moustique.
1: Exactement, même si le virus est dans le sang, mais il faut qu'il y ait cette transformation à l'intérieur du corps du moustique.
0: Et alors, actuellement, il est vrai qu'il y a des moustiques, mais on n'est pas non plus sur un pic de j'allais dire fréquentation, c'est pas là une fréquentation, mais il n'y a pas un pic en tout cas de moustiques dans le coin. On a connu pire, mais ces prochains jours, il devrait y avoir de la pluie. Qui dit pluie dit forcément aussi les fameux œufs de moustiques qui vont éclore, les larves de moustiques qui vont éclore.
1: Oui, c'est exactement ça. Donc il faut qu'effectivement, alors on a affaire à des moustiques qu'on appelle des Aedes, et c'est un genre qui pond sur une surface qui s'est asséchée, qui est exondée, qui n'a pas d'eau, et c'est quand l'œuf est immergé qui va éclore. Donc, immersion, ça veut dire que il y a une mise en eau, et la manière la plus connue de mettre en eau, c'est la pluie. Il se trouve qu'on a eu une longue période de sécheresse depuis plusieurs mois.
0: C'est clair.
1: Et que donc toutes ces zones sont asséchées, y compris dans les jardins, les récipients sont secs, les marais sont secs, etc. Donc on appréhende un peu les grosses pluies d'automne qui vont finir par arriver et qui vont mettre en eau tous ces récipients et qui vont provoquer beaucoup d'éclosions. Donc on peut s'attendre. Pas la peine non plus, parce que on va quand même arriver au mois d'octobre, donc on n'est plus dans la saison où on s'expose le plus, on se protège, on commence à porter des vêtements couvrants, mais n'empêche qu'il va y avoir beaucoup de moustiques, ça c'est à peu près inévitable.
0: Indéniable.
1: Après, les premières grandes pluies d'automne, c'est évident.
0: D'accord. Et j'ai même vu aussi qu'il y allait avoir une sorte de pas de campagne, mais qu'il allait avoir une démoustication aussi locale par rapport à ce cas de chikungunya, c'est quelque chose qui est possible aussi
1: Alors,
0: à certains endroits.
1: Bien séparer deux choses, c'est très important. Il y a ce qu'on appelle la lutte anti-vectorielle, et là on parle du cas de chikungunya à Aigues-Mortes, et des opérations de maîtrise du risque épidémique qui vont se dérouler, et donc il va y avoir des traitements adulticides, on va chercher à tuer les moustiques qui seraient porteurs du virus, mais dans un périmètre très réduit. Ça s'appelle de la lutte anti-vectorielle. C'est pour éviter la dispersion d'une maladie.
0: D'accord.
1: Et il faut distinguer ça de la lutte contre la nuisance qui se fait sur le littoral languedocien depuis presque 70 ans maintenant, et qui correspond à ces opérations qu'on fait dans les marais. C'est le petit avion jaune, c'est qu'on connaît bien, et les opérations de terrain qu'on pratique avec mes collègues. Ce sont deux choses complètement différentes et qui n'ont pas les mêmes objectifs.
0: D'accord.
1: L'objectif de la lutte antivectorielle, c'est pas de supprimer la nuisance moustique, c'est d'empêcher qu'il y ait le transport d'une maladie. La lutte contre la nuisance, c'est effectivement contrôler, c'est pas tuer tous les moustiques non plus, mais c'est contrôler les problèmes de pullulation de moustiques qu'on a et qui nous empêchent de vivre tranquillement.
0: Et alors, dernière question, peut-être un peu technique, mais est-ce que dans ces fameux, ces œufs de moustiques qui sont dans les fameuses zones sèches, en tout cas, dans ces zones sèches, est-ce que c'est possible qu'il y ait des moustiques qui aient ce virus du chikungunya déjà dans leur gène presque, enfin pas forcément dans leur gène, mais en tout cas comment je pourrais dire, vous voyez.
1: C'est une question qui est scientifiquement discutée, mais on peut répondre non quand même.
0: D'accord.
1: Ça marche pas comme ça.
0: Ok, bon, ça marche très bien. Mais merci beaucoup en tout cas Didier pour avoir répondu à nos questions.
1: Avec plaisir.
0: On vous souhaite bonne continuation.
1: Merci.

0: Ladies and gentlemen, mesdames, messieurs, bonsoir. Je suis Mélanie, votre commandant de bord. Bienvenue à bord de l'avion Delta FM Airlines. L'avion est prêt à décoller. Veuillez attacher vos ceintures. Attention au départ.
1: Et aujourd'hui, cap sur Canberra, en Australie, pour une escale empreinte de spiritualité, de mémoire et d'émotion à travers la musique des peuples aborigènes. Depuis des millénaires, les chants et danses aborigènes servent à transmettre les récits du temps du rêve, cette période mythique qui raconte la création du monde, ainsi que les lois et les valeurs qui permettent de vivre en harmonie avec la nature. Ces traditions orales et musicales ont longtemps été le lien sacré entre les peuples, la terre et les ancêtres. Aujourd'hui, ces sonorités ancestrales se mêlent aux musiques modernes, rock, country, pop ou jazz, offrant une nouvelle voie d'expression aux artistes autochtones et à une génération fière de sa culture. Les festivals comme le Barunga Festival ou le NIMA, National Indigenous Music Awards, sont devenus des moments clés pour célébrer cette diversité et favoriser le dialogue entre communautés. Parmi les voix les plus emblématiques, celle de Gurmul Yunupigu reste inoubliable. Né aveugle, membre du peuple Yolgun, il a su toucher le monde entier par sa voix d'une pureté bouleversante. Ses chansons, chantées dans sa langue natale, parlent d'identité, d'héritage et de spiritualité. Après avoir débuté avec le groupe Yotu Yindi, il s'est imposé en solo, notamment avec ses concerts mémorables dont celui donné à l'Opéra de Sydney en 2013. On écoute tout de suite Wuyatul de Gurmul Yunupigu, un titre qui illustre à merveille la beauté et la profondeur de la musique aborigène contemporaine. Très bon vol en compagnie de Delta FM Airlines.

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0: Bonjour à toutes. Cette semaine, sous mon olivier, j'ai lu pour vous Les Aventures de l'œil de bœuf, édité par la coopérative Musée Cérès Franco de Montaulieu pour son exposition d'été. Et il s'agit là d'un véritable événement pour notre région. En effet, au terme de 4 années de travaux menés par la région Occitanie, la coopérative réouvre au public. Ce catalogue accompagne donc l'exposition inaugurale et souligne l'importante place qu'occupait Cérès Franco dans la peinture de la seconde moitié du XXe siècle. Il revient sur le passé de cette femme d'exception qui fut à la fois commissaire d'exposition, galeriste et collectionneuse. C'était une voyageuse infatigable, découvreuse de talents, émancipatrice et inspiratrice pour de nombreux artistes. La collection du musée est constituée par la donation qu'elle fit en 2020 au pouvoir public. Et plaisir aussi à cette occasion à rappeler le rôle de sa fille, mon amie, Dominique Paula d'Ardouin, trop tôt disparue, pour le rôle essentiel qu'elle a eu pour la valorisation de cette collection. L'œil de bœuf, nom de la galerie, vient de la demande de Cérès Franco aux artistes de créer des œuvres spécialement pour ses expositions dans un format rond ou ovale. Il y aura 6 expositions qui se dérouleront entre 1962 et 1972 sur ce principe. Ces expositions sont donc remémorées à la fois dans ce catalogue et l'exposition inaugurale. Nous allons en refaire un bref historique. Cérès Franco est né en 1926 à Bagé, dans le sud du Brésil, d'une famille de propriétaires terriens. S'installant à Rio de Janeiro vers 1946, elle découvre l'art et en particulier la peinture de Van Gogh. Grâce à une bourse de la Fondation Rockefeller, elle étudie à Columbia et à la New School de New York, où elle suit les cours de Meyer Shapiro, grand historien d'art. Mariée à Henri Pollat Spadoni, elle s'installe à Paris en 1952, où elle devient correspondante pour plusieurs journaux brésiliens. Elle réalise des interviews d'artistes et devient ainsi critique d'art. Souhaitant participer à l'évolution du paysage artistique de son époque, elle devient aussi commissaire d'exposition, métier nouveau qui s'est maintenant imposé. Pour les galeries, les années 60 correspondent à une décennie très riche. L'abstraction décline et de nouvelles formes plus figuratives triomphent. Cérès a déjà un carnet d'adresses bien fourni, ce qui lui facilite le contact avec les artistes les plus en vue de l'époque. Elle aura par exemple une grande amitié avec Corneille. Sa singularité repose dans son goût prononcé pour l'international. À compter de 1963 et la Biennale de São Paulo, Cérès est identifié comme l'élément nécessaire au rayonnement du Brésil. Elle va exposer des artistes naïfs brésiliens en France et dans les pays du bloc soviétique. Elle est aussi très active en Espagne et possède une résidence secondaire à Ibiza. Elle va avoir les moyens de créer sa propre galerie et achète des œuvres de Jacques Greenberg ou Michel Macréo. Elle recevra l'appui des critiques Michel Ragon et Jacques Lassaigne. La galerie va prendre le nom de l'œil de bœuf. On est en 1972. Elle habite depuis 1963 au 58 rue Quincampoix et cet appartement est une véritable ruche d'artistes. Se rencontrent dans ce lieu toutes les nationalités. Il y a bien sûr les Brésiliens, mais aussi les Juifs de la seconde école de Paris, les Grecs, les artistes venus du Maroc, dont Chaïbia, les Américains du Nord, les Italiens. Cette effervescence artistique est également régie par des groupes, véritables communautés d'idées. Les femmes y tiendront une place importante. L'œil de bœuf souhaite décloisonner les domaines de l'art. Le terme désigne un format rond, un tondeau, suivant le mot consacré. Cérès Franco, en l'imposant aux artistes, souhaite susciter une production inédite et imposer sa marque. Ce sera sa véritable signature. C'est plus par recherche de l'originalité et d'une forme de liberté que pour des raisons théoriques qu'elle est à l'origine de cette nouvelle opportunité qui constituera une aventure collective. Progressivement, elle va être conduite à défendre une ligne à contre-courant. Elle souhaite montrer autre chose que l'art officiel, soit l'abstraction des années 50 ou le nouveau pop art. Elle ne sera pas suiveuse, mais ne sera pas non plus précurseuse, et exposera à ses débuts des peintres abstraits, tels Messager, Gautier ou Huguette Arthur Bertrand. Elle accompagnera aussi les artistes du groupe Cobra, dont son ami Corneille. Cette exposition a pour but de faire découvrir au public cet extraordinaire foisonnement d'idées. C'est le regard singulier d'une femme extra-européenne sur une scène artistique parisienne qui ne saurait se cantonner à une étiquette unique. De la première exposition en 62 au 93 rue de Seine, jusqu'à la sixième en 1972 au 58 rue Quincampoix, vont défiler tous ces artistes, certains très connus, d'autres à réhabiliter. Après cette dernière, il n'y aura plus de chronique de l'œil de bœuf, mais les expositions vont continuer jusqu'en 1997 à la galerie. Le format tondeau ne sera plus la règle, même s'il aura encore sa place. En parallèle à son activité de galeriste, Cérès Franco imagine un nouveau statut pour sa collection personnelle. Si les artistes exposés à la galerie devaient répondre à quelques exigences du marché, il fallait bien vivre, toute la liberté s'exprime dans la collection personnelle. Certaines des œuvres sont réalisées spécialement pour elle et témoignent à la fois de ses goûts et de l'originalité de ses artistes. Sa collection est ainsi une œuvre vécue. Elle est aujourd'hui constituée de 1743 œuvres qui dotent richement ce musée. L'aventure de l'œil de bœuf est pour son instigatrice comme pour les artistes qui l'ont suivie une histoire collective de rencontres, de triomphes, de renoncements et d'affirmations, le tout pour l'amour de l'art et de la liberté créatrice dans le contexte d'un Paris artistique particulièrement dynamique et riche de ses différences. Bonne lecture.
1: 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Il est midi. 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
3: Bonjour à tous. L'essentiel de l'actualité. Les fonctionnaires sont appelés à se mobiliser demain à deux jours de la présentation du budget 2027. Les syndicats dénoncent notamment un nouveau gel du point d'indice et le manque de moyens dans plusieurs services publics. Environ 160 manifestations sont prévues partout en France. Le procès de Rachida Dati s'achève aujourd'hui à Paris avec les réquisitions du parquet national financier. L'accusation affirme que l'ancienne eurodéputée a été rémunérée 900 000 euros par une société de Renault-Nissan dans le cadre d'un pacte de corruption et de trafic d'influence. Rachida Dati conteste les faits. Elle encourt jusqu'à 10 ans de prison et 5 ans d'inéligibilité. Au moins 3 personnes sont mortes ce matin lors d'une tentative de traversée clandestine de la Manche au large du Pas-de-Calais. Le bilan provisoire fait également état de 4 blessés légers parmi les 105 personnes prises en charge. 22 personnes en tout sont décédées depuis le début de l'année lors de tentatives de traversée de la Manche. Enfin en foot, 3 jours après sa victoire en Turquie, l'équipe de France affronte la Belgique ce soir à Bruxelles en Ligue des Nations. Blessé au genou gauche, Kylian Mbappé est rentré à Madrid pour recevoir des soins. Il sera absent lors des 3 prochains matchs des Bleus.

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2: Et dans votre agenda de ce lundi 28 septembre sur Delta FM, que deviennent les objets archéologiques après leur découverte? Eh bien, partez à la découverte des coulisses de l'archéologie au musée et site archéologique d'Ambrosum. Entre 2016 et 2024, des milliers de vestiges datant de l'Antiquité ont été mis au jour lors de fouilles. L'exposition vous dévoile pour la toute première fois ces trésors gaulois et romains inédits, tout en mettant en lumière le travail d'exception mené pendant un an dans les laboratoires de restauration pour leur offrir une seconde vie. Une plongée fascinante dans la sauvegarde de notre patrimoine. L'exposition de la Terre au musée, c'est donc au musée et site archéologique Ambrosum, visible jusqu'au 30 avril. Également au programme, le magnifique écrin du château de Pondre à Villevieille accueille l'artiste Chris Bulto pour une déambulation artistique inspirée des beautés du patrimoine gardois. À travers cette exposition riche en émotions, vous admirerez un bel ensemble d'aquarelles, de peintures à l'acrylique, de photographies ainsi que des affiches et des cartes postales qui subliment notre région et ses paysages. L'exposition Le Gard Autrement, c'est donc au château de Pondre à Villevieille, visible jusqu'au dimanche 4 octobre. Et pour finir, l'espace d'exposition du FRAC Occitanie à Montpellier consacre une exposition monographique inédite et majeure à l'artiste marocain montpelliérain Mohamed Lekhleti. L'installation impressionne par une immense fresque murale et de multiples dessins qui donnent l'illusion de flotter en apesanteur. Avec un vocabulaire graphique très riche, donc des machines circulaires, figures hybrides, éléments textiles ou objets insolites, travaillant principalement le noir et le blanc, l'artiste fait dialoguer le monde céleste et terrestre, le passé et le présent. Le lieu étant ouvert du mardi au samedi, profitez de ce lundi pour planifier votre visite cette semaine. L'exposition En déséquilibre de Mohamed Lekhleti, c'est donc à l'espace exposition FRAC Occitanie à Montpellier, visible jusqu'au 23 décembre. Très bonne sortie avec Delta FM.
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1: Bonjour à tous. À la une de l'actualité sportive, Toulouse n'a pas tremblé hier soir face à Montpellier en rugby. Victoire 40 à 18 en top 14 pour la fin de la quatrième journée. Autre résultat ce week-end, Pau a battu La Rochelle 39 à 17. Le Stade français a dominé Lyon 31 à 10 et la seule victoire à l'extérieur, c'est celle de l'Aviron bayonnais 20 à 17 sur la pelouse du Racing 92. Au classement, Lyon est premier devant le Stade toulousain et Pau, Vannes est dernier. Qui va succéder au meilleur joueur du rugby français? Répond ce soir lors de la nuit du rugby à l'Olympia à Paris. 13 trophées vont récompenser les performances de la saison 2025-2026 du top 14 à la Pro D2 en passant par l'Elite 1. La cérémonie sera diffusée en direct à partir de 19h sur Canal+. Du football, l'équipe de France joue en Belgique ce soir, 3 jours après sa victoire contre la Turquie. C'est la deuxième journée en Ligue des Nations. Kylian Mbappé est blessé au genou, a quitté le rassemblement et ce soir, Ousmane Dembélé pourrait être sur le banc. Michael Olise, Bradley Barcola et Désiré Doué devraient commencer en attaque. Match à 20h45. Et déception pour les Bleus en cyclisme. Paul Sexas a terminé 15e des mondiaux hier à Montréal. Le Français, victime de crampes dans le final, finit à 2 minutes 47 du vainqueur Brandon McNulty. Voilà pour l'essentiel de l'actualité sportive.
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1: Cinéflash pour ces lundis et mardis 28 et 29 septembre, avec à voir dans votre cinéma Vogue du Gros du Roi le film La vie d'une femme, drame de Charline Bourgeois-Taquet avec Léa Drucker, Mélanie Thierry et Charles Berling. Gabrielle se consacre corps et âme à son métier. Chirurgienne et chef de service dans un hôpital public, elle court et se démultiplie, assaillie de responsabilités. Il lui reste peu de temps pour sa vie privée, un mari qu'il aime et une mère dont elle doit s'occuper. Lorsqu'une romancière vient passer quelques semaines dans son service pour les besoins d'un livre, son équilibre vacille. Dans le quotidien que Gabrielle s'est construit, y a-t-il de la place pour l'inattendu? Ce film dure 1h38 et est à voir dans votre cinéma Vogue du Gros du Roi. Il est à voir donc ce lundi à 18h et ce mardi à 14h. Également au programme de ce lundi, Garance à 16h et à 20h, Justin le Juste à 14h, L'Invitation à 16h en VO sous-titré, Salvation interdit au moins de 12 ans, à voir en VO aussi à 14h, Heart of the Beast à voir en version française à 20h et La Frappe est à 18h. Pour la journée de mardi, Garance est à 14h, Justin le Juste à 20h, L'Invitation est à 18h, Salvation à 20h, Les Héros du Louvre à 16h, Heart of the Beast est à voir en version originale sous-titrée à 16h, La vie d'une femme donc 14h et La Frappe 18h. Voilà pour la programmation de votre cinéma et si vous voulez jeter un coup d'œil sur la quinzaine suivante, n'hésitez pas à aller consulter le site Allociné sur la fiche du cinéma Vogue. Souvent, il y a un tout petit peu d'avance. Voilà pour le petit tuyau et bonne séance dans votre cinéma.

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1: Dans votre télé pour ce lundi 28 septembre, je vous propose de retrouver le premier épisode de la première saison de la série Les Aventurières sur France 2. Thompson, trafiquant d'art élégant, sort de prison et enlève Jean-Pierre Séguré, professeur d'histoire à la retraite, à l'issue de son anniversaire en famille. Pour le libérer, il exige que Françoise, l'épouse de son otage, vole l'inventaire d'Estrecci, conservé à Fontainebleau, première étape d'une chasse au trésor. Aidé par Oscar, un hacker lié à son passé, Françoise se révèle être bien plus qu'une simple épouse, une ancienne agente secrète de l'ARTN, un service clandestin spécialisé dans la restitution d'œuvres d'art. Sa fille, Sophie, qui l'espionne, découvre avec stupeur la double vie de ses parents. Les Aventurières, c'est donc une série à retrouver sur France 2 en inédit et c'est donc le premier épisode de la première saison. Également sur TF1, on retrouve la deuxième journée de la Ligue des Nations UEFA avec le match Belgique-France. Sur France 3, retrouvez le mystère Henri Pic. Sur France 5, sur le front, vêtements, le tour du monde en 4 jours en inédit. Sur M6, retrouvez toujours L'amour est dans le pré comme chaque lundi. Sur Arte, le prisonnier d'Alcatraz, un film en inédit. Sur France 4, c'est Voyage, les stars chantent au Maroc. W9, Pearl Harbor. Sur TMC, Twilight, chapitre 1, fascination. Sur TFX, on retrouve Appel d'urgence, Fou du volant, vol et accident, les gendarmes de Toulouse en première ligne. Sur la chaîne Gulli, retrouvez 2h moins le avant Jésus-Christ. Sur la chaîne C Star, les franglaises, bonjour, au revoir. T18 propose Didier, moi et les autres, les enfants du silence. Nouveau 19 propose Égypte, trésor des pharaons. TF1 série film New York, section criminelle. Sur Sister, Kaamelott. RMC Story, Lucifer. Et on termine avec RMC Découverte qui nous propose Vintage Mécanique. Très bonne soirée télé avec Delta FM.
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3: 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Il est 13h.
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6: Bonjour à tous. L'essentiel de l'actualité. Les fonctionnaires sont appelés à se mobiliser demain à 2 jours de la présentation du budget 2027. Les syndicats dénoncent notamment un nouveau gel du point d'indice et le manque de moyens dans plusieurs services publics. Environ 160 manifestations sont prévues partout en France. Le procès de Rachida Dati s'achève aujourd'hui à Paris avec les réquisitions du parquet national financier. L'accusation affirme que l'ancienne eurodéputée a été rémunérée 900 000 euros par une société de Renault-Nissan dans le cadre d'un pacte de corruption et de trafic d'influence. Rachida Dati conteste les faits. Elle encourt jusqu'à 10 ans de prison et 5 ans d'inéligibilité. Au moins 3 personnes sont mortes ce matin lors d'une tentative de traversée clandestine de la Manche au large du Pas-de-Calais. Le bilan provisoire fait également état de 4 blessés légers parmi les 105 personnes prises en charge. 22 personnes en tout sont décédées depuis le début de l'année lors de tentatives de traversée de la Manche. Enfin en foot, 3 jours après sa victoire en Turquie, l'équipe de France affronte la Belgique ce soir à Bruxelles en Ligue des Nations. Blessé au genou gauche, Kylian Mbappé est rentré à Madrid pour recevoir des soins. Il sera absent lors des 3 prochains matchs des Bleus.

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1: Et on retrouve, pour nous donner quelques conseils santé et bien-être, notre praticienne en médecine chinoise sur Aigues Mortes, Guylaine Ollier, bonjour.
2: Bonjour.
1: Alors, et ben ça y est, c'est l'automne. On parle à cette occasion donc de la diététique de l'automne. L'automne qui est là avec sa baisse de luminosité, les jours raccourcissent, le moral baisse pour certains, baisse de régime d'énergie pour d'autres, un changement de saison qui doit donc passer aussi par un changement d'alimentation.
2: Et oui, et la diététique chinoise suit vraiment les saisons, chacune nourrissant un organe selon la théorie des cinq éléments. Concrètement, cela signifie que chaque saison prodigue fruits et légumes de saison d'une saveur bonne pour un organe en particulier. Pour soigner chacun de vos organes et être en pleine forme toute l'année, il est donc indispensable de choisir des aliments de saison. Attention toutefois, les saisons chinoises ne correspondent pas exactement aux nôtres. Le solstice ou l'équinoxe est pris comme le milieu de saison et non comme le début de saison.
1: Alors qu'est-ce qu'on doit manger en automne pour doper l'énergie ?
2: Alors c'est la saison où l'on prend soin de ses poumons et du gros intestin en médecine chinoise. Il est préférable de privilégier la nature neutre et tiède des aliments et la saveur piquante et amère avec des condiments, du poisson ou de la viande séchée.
1: Alors si on doit faire notre petite liste de courses pour l'automne, ça serait laquelle ?
2: Alors les légumes d'automne sont la betterave rouge, les blettes, le brocoli, la carotte, le céleri, le chou-fleur, la courge, cresson, épinards, endives, mâches, oignons, poireaux, potimarron, salsifis, topinambours, panais et salades.
1: On a aussi les céréales et les légumineuses.
2: Oui, et les fruits d'automne aussi. La banane, la châtaigne, la figue, le coing, kiwi, mandarine, mirabelle, le raisin, l'avocat, la pomme, l'orange et la poire.
1: Côté viande et poisson, tous les poissons sont donc permis, et les viandes séchées comme le canard ou le grison par exemple.
2: Et enfin, utiliser les condiments comme la moutarde, l'ail, la cannelle, le cardamome et le gingembre. Et si vous avez tendance à grignoter ou manger sucré pour vous rebooster, c'est une erreur fatale. N'oubliez pas que le sucre est de l'énergie à court terme. En mangeant du sucre, on se donne peut-être un petit coup de fouet, très éphémère, mais surtout on se crée des fringales de sucre.
1: Et oui, le sucre appelle le sucre en fait.
2: Et oui, c'est un cercle vicieux qui vous entraîne à consommer de plus en plus de sucreries et à fatiguer la rate et l'estomac, l'organisme tout entier, et donc à manquer de plus en plus d'énergie. En automne, faire une cure de gingembre, par exemple, est plus intéressante pour rester en forme, garder une bonne énergie. Cette épice réchauffe et tonifie l'énergie. Elle permet entre autres de booster les méridiens de la rate et de l'estomac et de réchauffer le système intestinal. En effet, le gingembre a une nature chaude et un tropisme sur la sphère digestive. Il est d'ailleurs souvent conseillé aux femmes enceintes pour les nausées et vomissements durant la grossesse. Faire une cure de gingembre cet automne, c'est bénéficier, en plus de l'effet anti-coup de froid, de ses propriétés anti-fatigue et anti-rhume.
1: Alors comment est-ce qu'on l'utilise ce gingembre ?
2: Alors en énergétique chinoise, la pharmacopée, c'est-à-dire les plantes ou les racines, s'utilise au quotidien, soit en décoction, soit dans la cuisine. On peut l'utiliser le gingembre râpé ou en épices dans le wok par exemple. Il se marie parfaitement avec tous les légumes. Et on peut en consommer une fois par jour pendant une semaine chaque mois, par exemple. Ensuite, on peut l'utiliser en tisane, en laissant infuser une rondelle de gingembre frais dans de l'eau chaude, 5 bonnes minutes, à prendre 2 à 3 fois par jour dans une matinée pour un effet booster. Et enfin, le gingembre confit est très intéressant au niveau digestif après le repas de midi. Il est parfait pour bien digérer et retrouver de l'énergie pour l'après-midi. Et en hiver, il est idéal pour se réchauffer. Alors n'hésitez pas à essayer l'effet dopant des fruits et des légumes de saison, plantes et gingembre. Et en cette saison, faites exploser votre compteur d'énergie.
1: Eh ben merci pour ces recommandations. On a bien besoin effectivement de se booster pour attaquer l'hiver ensuite en bonne forme. Merci Guylaine.
2: Merci.
3: Formidable.

formidables. Nous étions formidables. 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
2: Bonjour à tous. L'essentiel de l'actualité, les lycéens sont appelés à bloquer leurs établissements partout en France ce mardi. L'Union syndicale lycéenne veut rejoindre la mobilisation nationale dans la fonction publique. Elle dénonce des classes surchargées et un manque d'enseignants et de personnel. Le gouvernement prévient que les forces de l'ordre pourront intervenir en cas de violence ou de blocage total. Une dizaine de lycées étaient bloqués ce matin en Île-de-France. Une facture de 11 millions d'euros après les incendies de l'été en Gironde. 42 000 hectares ont brûlé et 145 km de route et pistes cyclables ont été touchées. Le département, déjà en difficulté financière, affirme ne pas pouvoir régler seul la totalité de la facture. Il demande une compensation à l'État. Le coup de chaud ne va pas durer. Une perturbation va traverser la France mercredi et jeudi avec à la clé jusqu'à 10 degrés de moins en deux jours. L'ouest sera touché en premier, puis l'est du pays. Les températures devraient ensuite se stabiliser autour de 20 degrés au nord et entre 20 et 25 degrés au sud, toujours au-dessus des normales. Et puis l'écrivain Télisson Aurélien a quitté la France et regagné le Québec ce week-end. Sa tournée promotionnelle est interrompue après des accusations de recours à l'intelligence artificielle pour son premier roman, c'était « Ça ou mourir ». Le concours a déjà retiré le livre de sa sélection.

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1: Les erreurs beauté à éviter quand il fait froid. Ne pas hydrater assez sa peau. En période de froid, la peau a tendance à s'assécher. Le froid et le vent étant les pires ennemis de notre peau. Tiraillements, rougeurs, boutons et un teint terne. Pour pallier ces désagréments, nourrir sa peau avec crème, sérum et masque hydratant, sans oublier pour autant de réaliser un gommage une fois par semaine pour se débarrasser des cellules mortes et lui redonner de l'éclat. Une alternative aux crèmes, les huiles végétales, en particulier d'amandes douces, avocat, jojoba ou de noyaux d'abricot, qui possèdent des vertus nourrissantes, hydratantes et protectrices. Après un long moment passé au froid, évitez la douche chaude, c'est tentant. Et pourtant, ce court moment de bien-être a pour effet de réduire l'humidité de la peau et d'amplifier son dessèchement. Une huile nutritive calmera le tiraillement de la peau en sortant de l'eau. Ne pas protéger ses

Main, glisser ses mains dans des gants chauds ne les préserve pas de la déshydratation hivernale. Pensez à appliquer après chaque lavage et avant de sortir une crème hydratante et protectrice sur ses mains. Une fois par semaine, accordez une pause nutritive à vos mains en enfilant une paire de gants imbibés de crème ou d'huile pour réparer l'épiderme. Des cheveux revitalisés. Ce que subit la peau, les cheveux le ressentent également. Plus sec, plus cassant et moins brillant. Tout comme la peau, il ne demande qu'à être nourri pour retrouver l'éclat et la résistance. Avec le froid, la fibre capillaire se détériore, elle a tendance à s'assécher et le cheveu se fait cassant. On n'hésite donc pas à nourrir sa chevelure en profondeur. Zappez l'étape séchage, le principal ennemi des cheveux en hiver, c'est cette fameuse électricité statique. Mieux vaut éviter le rinçage à l'eau froide qui aura tendance à favoriser ce phénomène. Préférez un rinçage à l'eau tiède. Et bien sûr, hors de question de sortir les cheveux mouillés au risque de tomber malade. Enfin, oubliez le baume à lèvres, zone particulièrement fine et sensible. Les lèvres s'assèchent rapidement jusqu'à se gercer et se craqueler. Pour éviter ce type de désagrément et limiter l'apparition de peau morte, appliquez généreusement et plusieurs fois par jour du baume à lèvres pour hydrater et réparer.

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2: Bonjour à tous. L'essentiel de l'actualité, les lycéens sont appelés à bloquer leurs établissements partout en France ce mardi. L'Union syndicale lycéenne veut rejoindre la mobilisation nationale dans la fonction publique. Elle dénonce des classes surchargées et un manque d'enseignants et de personnel. Le gouvernement prévient que les forces de l'ordre pourront intervenir en cas de violence ou de blocage total. Une dizaine de lycées étaient bloqués ce matin en Île-de-France. Une facture de 11 millions d'euros après les incendies de l'été en Gironde. 42 000 hectares ont brûlé et 145 km de route et pistes cyclables ont été touchées. Le département, déjà en difficulté financière, affirme ne pas pouvoir régler seul la totalité de la facture. Il demande une compensation à l'État. Le coup de chaud ne va pas durer. Une perturbation va traverser la France mercredi et jeudi avec à la clé jusqu'à 10 degrés de moins en deux jours. L'ouest sera touché en premier, puis l'est du pays. Les températures devraient ensuite se stabiliser autour de 20 degrés au nord et entre 20 et 25 degrés au sud, toujours au-dessus des normales. Et puis l'écrivain Télisson Aurélien a quitté la France et regagné le Québec ce week-end. Sa tournée promotionnelle est interrompue après des accusations de recours à l'intelligence artificielle pour son premier roman, c'était « Ça ou mourir ». Le Goncourt a déjà retiré le livre de sa sélection.

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2: Dans votre agenda de ce mardi 29 septembre sur Delta FM, mettez-vous au rythme du jazz pour la grande finale du tremplin Jazz 70 Nîmes Métropole Occitanie. Dans le cadre du 20e anniversaire du Nîmes Métropole Jazz Festival, un événement de maturité désormais bien ancré dans le paysage européen, le théâtre Christian Ligier met en lumière les talents émergents de la région. Trois groupes finalistes se produiront sur scène dans des conditions professionnelles. Le grand plus de la soirée, vous ferez partie du jury. Le public est en effet invité à voter pour son groupe favori afin de décerner le prix du public. Une belle soirée d'anniversaire célébrant un jazz libre, ouvert et profondément vivant. Le Nîmes Métropole Jazz Festival avec la finale du tremplin, c'est donc au théâtre Christian Ligier à Nîmes, ce mardi 29 septembre à partir de 19h, et c'est gratuit. Également au programme Envie d'une parenthèse littéraire et nostalgique en fin d'après-midi, l'association Cadence Art Vocal vous donne rendez-vous à la Maison du Temps Libre pour une rencontre animée par Jean-Claude Boyard autour du thème passionnant des poètes des cabarets Rive Gauche années 60-70. Venez replonger dans l'effervescence artistique et intellectuelle de cette époque mythique où la poésie résonnait au cœur des nuits parisiennes. La soirée poétique Les Poètes des Cabarets Rive Gauche années 60-70, c'est donc à la Maison du Temps Libre à Palavas-les-Flots ce mardi 29 septembre à 17h20. Et pour finir, après deux intenses années passées au cœur d'Arles, l'atelier galerie HQ s'apprête à fermer ses portes et ouvre aujourd'hui sa toute dernière exposition. L'artiste Thibaut Salman, alias HQ, y propose une grande rétrospective des œuvres réalisées dans cet espace. C'est l'occasion de découvrir ou redécouvrir son univers avant le grand événement de clôture, un vernissage et nocturne finale prévu ce vendredi à 19h30 avec au programme de cette soirée performance de peinture en direct accompagnée au piano par Philippe Robert Bale, DJ set et grande tombola, ticket à 5€. Et en plus de célébrer l'art, cet événement est solidaire puisqu'un tiers des ventes de l'exposition sera réversé au CIQ du quartier de la Roquette et à l'association Arles pour la Palestine. L'exposition finale de HQ, c'est donc à retrouver à l'atelier Galerie HQ à Arles du mardi 29 septembre au 12 octobre avec la nocturne de clôture le vendredi 2 octobre à 19h30. Très bonne sortie avec Delta FM.
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1: Cinéflash pour ces lundis et mardis 28 et 29 septembre, avec à voir dans votre cinéma Vogue du Gros du Roi le film La vie d'une femme, drame de Charline Bourgeois-Taquet avec Léa Drucker, Mélanie Thierry et Charles Berling. Gabrielle se consacre corps et âme à son métier, chirurgienne et chef de service dans un hôpital public. Elle court et se démultiplie, assaillie de responsabilités. Il lui reste peu de temps pour sa vie privée, un mari qu'il aime et une mère dont elle doit s'occuper. Lorsqu'une romancière vient passer quelques semaines dans son service pour les besoins d'un livre, son équilibre vacille. Dans le quotidien que Gabrielle s'est construit, y a-t-il de la place pour l'inattendu? Ce film dure 1h38 et est à voir dans votre cinéma Vogue du Gros du Roi. Il est à voir donc ce lundi à 18h et ce mardi à 14h. Également au programme de ce lundi, Garance à 16h et à 20h, Justin le Juste à 14h, L'Invitation à 16h en VO sous-titré, Salvation interdit aux moins de 12 ans, à voir en VO aussi à 14h, Heart of the Beast à voir en version française à 20h et La Frappe est à 18h. Pour la journée de mardi, Garance est à 14h, Justin le Juste à 20h, L'Invitation est à 18h, Salvation à 20h, Les Héros du Louvre à 16h, Heart of the Beast est à voir en version originale sous-titrée à 16h, La vie d'une femme donc 14h et La Frappe 18h. Voilà pour la programmation de votre cinéma, et si vous voulez jeter un coup d'œil sur la quinzaine suivante, n'hésitez pas à aller consulter le site Allociné sur la fiche du cinéma Vogue. Souvent, il y a un tout petit peu d'avance. Voilà pour le petit tuyau et bonne séance dans votre cinéma.

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2: Bonjour à tous, l'essentiel de l'actualité. 4 ans de prison dont 2 en ferme sous bracelet électronique. C'est la peine requise ce lundi contre Rachida Dati. Le parquet national financier demande aussi 5 ans d'inéligibilité. L'ancienne ministre est poursuivie pour corruption et trafic d'influence avec Carlos Ghosn. Elle conteste les faits et sa défense demande la relaxe. 40% de grévistes demain dans les écoles maternelles et élémentaires, annonce du syndicat FSU SNUIPP. Une journée nationale de mobilisation est prévue dans la fonction publique. Les grévistes demandent une revalorisation des salaires et plus d'embauches. Plus de 150 rassemblements sont attendus partout en France. La Gironde réclame 11 millions d'euros à l'État après le méga-feu de juillet. L'incendie, parti de Somos, a ravagé 42 000 hectares. Le département a notamment financé des travaux routiers, 7 500 repas et le relogement des sinistrés. Il demande désormais à l'État de compenser ses dépenses imprévues. Starship va tenter d'atteindre l'orbite terrestre ce lundi. La méga-fusée de SpaceX a décollé depuis le Texas pour son 14e vol d'essai. L'objectif est d'atteindre une orbite située à environ 275 km d'altitude. Le test doit durer une dizaine d'heures.

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1: Le premier papier toilette commercialisé aux États-Unis en 1857 n'était pas des plus agréables à l'utilisation. Il fallut en effet attendre les années 1930 pour que les procédés de fabrication garantissent l'absence d'échardes. La société Northern Tissue en fit même son slogan.
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1: Bonjour à tous, agriculteurs et professionnels du bâtiment vont se mobiliser ensemble ce mardi. Ce sera devant la préfecture du Gard, action syndicale commune présentée comme inédite. Elle est prévue à 10h pour réclamer une baisse des prix des carburants. Les agriculteurs qui mettent notamment le coût du gasoil non routier, indispensable bien sûr, aux engins agricoles. Et selon les jeunes agriculteurs, une machine utilisée pour la récolte du riz peut consommer jusqu'à, écoutez bien, 600 litres de GNR par jour. La grève se poursuit à l'hôtel Imperator de Nîmes. Le personnel des tâches qui est mobilisé depuis le 18 septembre dernier pour réclamer de meilleures conditions de travail, une revalorisation des rémunérations. Les salariés débrayent 4 fois par jour. Le mouvement est prolongé alors que de nouvelles négociations pourraient avoir lieu dans les prochains jours avec la direction. L'hôtel est un établissement

Problématique de la ville, il est notamment connu pour son activité touristique et son classement haut de gamme. Le projet de RER métropolitain entre Nîmes et Sète avance, mais plusieurs questions restent en suspens. L'UNEL Agglo a approuvé le projet qui prévoit à terme un train toutes les 15 minutes et le développement de lignes de bus express. Une étude doit aussi être lancée en 2026 pour une liaison entre l'UNEL, l'aéroport de Montpellier et Moguio. Mais le financement reste à définir. Le coût supplémentaire est estimé à 1,2 milliard d'euros d'ici 2034. Un nouvel incendie de végétation s'est déclaré ce dimanche après-midi, c'était aux portes de Nîmes, dans une zone agricole située près de Nîmes. Les flammes ont parcouru environ 3000 mètres carrés. D'importants moyens de pompiers ont été déployés pour maîtriser le sinistre. L'origine du feu n'était pas confirmée hier soir. Du football pour terminer cette édition de la Coupe de France. Deux clubs gardois ont décroché leur billet pour le 5e tour de la prestigieuse compétition. Aiguemorte s'est imposé 3-1 sur la pelouse de Jacou-Clapier. De son côté, Rousson a nettement dominé l'UNEL. Score final 3-0. 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
1: On se retrouve au parc ornithologique de Pont-de-Go. On s'intéresse aux oiseaux qu'on retrouve sur notre territoire avec Sarah aujourd'hui. Bonjour.
2: Et bonjour.
1: On s'intéresse aux canards. Alors quand on dit canard, de suite, tac, on a une image qui s'affiche dans la tête. On pense au bon vieux colvert, que c'est vrai qu'on voit beaucoup. Mais alors oui, évidemment, il est présent, mais c'est pas le seul canard en fait.
2: Et non, ce n'est pas le seul. Alors le colvert, on le connaît très bien parce que c'est un canard qui est sédentaire, donc on verra tout au long de l'année. Mais il y a aussi des canards migrateurs que l'on pourra voir à certaines périodes de l'année, notamment pendant l'hiver, parce que ce sont des oiseaux qui vont plutôt nicher dans le nord et qui vont descendre pour passer l'hiver par chez nous.
1: Alors qu'est-ce qu'on va avoir par exemple ?
2: Alors, pour donner quelques exemples, canards souchés, sarcelles d'hiver seront les plus facilement repérables, les plus facilement observables. Mais on peut aussi, à l'occasion, voir des canards chipots, canards pilés, par exemple. Donc, tout ça font partie de la catégorie des canards de surface, donc ceux qui vont s'alimenter à la surface de l'eau, s'alimenter d'algues ou alors de mollusques et crustacés.
1: Alors, si on prend les deux premiers qu'on a cités, dont on va redonner le nom, et est-ce qu'on peut donner, du coup, les caractéristiques, à quoi on les reconnaît, à quoi ils ressemblent?
2: Oui, bien sûr. Alors, pour commencer avec le canard souché, il ressemble beaucoup au colvert, mais la différence est qu'il a un bec très large. D'ailleurs, souché vient du latin qui veut dire bouclier. Donc, un bec très large qui va servir à filtrer l'eau. Et donc, c'est un canard qui va plutôt s'alimenter de plancton en plus de crustacés.
1: Et l'autre ?
2: Et pour l'autre, la sarcelle d'hiver, c'est le plus petit canard de surface d'Europe qui est facilement reconnaissable, à sa tête brune, à ses miroirs. Donc les miroirs, ce sont les colorations qu'il y a sur les ailes qui vont avoir ces reflets verts, donc des miroirs verts intenses. Donc un tout petit canard comparé au colvert, il est vraiment beaucoup plus petit.
1: Et alors, c'est quoi un petit peu les caractéristiques de vie, de milieu, d'alimentation de ces canards? Alors, peut-être des généralités ou peut-être qu'il y a des différences d'ailleurs à l'intérieur ou pas?
2: Oui, ce qu'il y a de particulier, d'une part, comparé au colvert, déjà, c'est qu'ils sont migrateurs. Donc, eux vont nicher dans le nord de l'Europe. Donc, ça va aller de la Norvège, Suède, pour donner quelques exemples. Ils descendent par ici. Faire le plein de nourriture, certains vont partir un petit peu plus au sud, mais beaucoup vont rester en Camargue, puisque la Camargue, c'est une très bonne station de service d'une part, mais c'est aussi un très bon quartier d'hivernage, donc un lieu pour passer l'hiver tranquille. Ils vont plutôt passer l'hiver ici, dans les marais, où ils vont pouvoir s'alimenter tout au long de l'hiver.
1: D'accord. Et donc, ils vont, par exemple, dormir au milieu des roseaux. Enfin, c'est quoi les conditions exactes et de quoi ils se nourrissent, par exemple, aussi?
2: Alors, on va plutôt ici les retrouver la journée au cœur des marais. La nuit, ils pourront se mettre à l'abri à proximité des îlots. Concernant leur alimentation, elle est très variée. Ça va aller de petits crustacés dans les marais, les gamards par exemple, jusqu'au plancton, aux algues, aux végétaux, ou alors certains mollusques qu'ils vont pouvoir retrouver.
1: Et alors, concernant aussi ses habitudes de vie, est-ce que le canard, il est plutôt du genre à avoir une ou plusieurs partenaires? Est-ce qu'il est fidèle, pas fidèle? Comment ça marche, les amours chez les canards?
2: Alors, la parade nuptiale, ce qui est intéressant, c'est qu'elle va plutôt se dérouler pendant l'hiver, justement. Beaucoup de visiteurs pensent en général que les oiseaux paradent au printemps. Non, au printemps, ça y est, ils passent déjà aux choses sérieuses avec la nidification. Donc, ils vont anticiper et vont parader pendant l'hiver. Donc, c'est à ce moment-là qu'ils auront leur plus beau plumage avec de magnifiques reflets bleutés, verts et irisés qu'on pourra retrouver. Les couples restent ensemble le temps de l'hiver. Après, au niveau de la nidification, on en saura un petit peu moins ici parce qu'ils vont nicher après au nord de l'Europe. Donc ça, on ne pourra pas le voir à ce moment-là. Par contre, concernant le canard colvert qui est sédentaire chez nous, alors les couples se forment aussi pendant l'hiver. Mais une fois que la nidification est lancée, la femelle s'occupera seule des petits.
1: Et oui, c'était la question suivante que j'allais poser. Ensuite, une fois qu'il y a les petits, est-ce qu'il y a quand même un suivi du papa ou non? Il va vadrouiller du coup
2: Il va vadrouiller en quelque sorte. Après, l'intérêt, c'est que les mâles étant beaucoup plus facilement repérables avec leur beau plumage, attireront plus facilement l'attention de prédateurs à l'extérieur, ailleurs du nid. Donc ça permet la survie des petits sur la saison.
1: Ouais. Et les petits mettent combien de temps après pour leur développement?
2: Ça va passer, oui, ça prend bien plusieurs semaines, plusieurs mois même. Dans un premier temps, les jeunes canetons auront leur duvet pendant un bon mois. mais ils ne seront pas encore capables de voler tout de suite, hein, une fois qu'ils auront leur plumage. Ça va prendre un petit peu de temps, il faut aussi un petit peu de temps pour se muscler les ailes. Donc il faut compter 2 mois à peu près pour qu'ils soient capables de voler.
1: Et après, donc, ils commencent à être un petit peu autonomes ou ils restent encore un petit peu en famille encore ?
2: Toujours rester en groupe. L'union fait la force. Plus on est nombreux, plus on est en sécurité. Et les familles vont rester ensemble. Sachant qu'une famille peut se composer facilement de 6, 9, voire 12 canetons. Donc la maman a du travail pour surveiller tout ça.
1: Et combien de temps ça vit à peu près un canard ? Quand il n'y a pas de, enfin voilà, quand il n'est pas mangé trop vite, on va dire.
2: Quand il finit par magrer. Voilà. L'espérance de vie, elle est d'à peu près une dizaine d'années dans le milieu naturel. En captivité, ça peut durer plus longtemps.
1: Oui. Non, je parlais du milieu naturel.
2: Voilà, c'est ça, naturel. Exactement. Mm-hmm. En captivité, ça peut durer plus ou moins longtemps. Ça dépend de l'objectif de la captivité.
1: Super. Et ben voilà, vous en savez plus sur les canards. Maintenant, ouvrez l'œil et venez faire un tour au parc ornithologique de Pont-de-Gaux sur la route des Saintes-Maries-de-la-Mer. Merci.

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1: Bonjour, je suis en compagnie de monsieur...
2: Coste, Alain Coste.
1: Alain Coste, bonjour monsieur, monsieur Alain, n'importe quoi, bonjour Alain. J'aurais aimé savoir en quelle année vous êtes venu travailler au Salin des Gueux-Mortes.
2: En 1993.
1: 1993, oui. vous faisiez quoi avant?
2: Avant j'étais sur un autre site des Salins, à Salins-Giraud, depuis 87. J'ai passé 6 ans sur l'autre site et j'ai débuté ici.
1: D'accord, donc vous avez fait toute votre carrière, on peut dire, dans cet environnement-là des Salins.
2: Oui, dans un environnement salé, on va dire, oui.
1: Très salé. Salins de Giraud, c'est donc le bout du monde. Vous y faisiez quoi là-bas pendant 6 ans?
2: Je me suis occupé de laboratoires et de production. À l'époque, il y avait des productions qui étaient en place là-bas et j'étais un des responsables de production, de produits chimiques.
1: Vous dites autrefois il y avait de la production en Salins du Giraud parce qu'il n'y en a plus?
2: Une production de produits chimiques. Aujourd'hui, c'est recentré sur une activité sel. Mais à l'époque, il y avait ce qu'on appelait des produits dérivés des eaux mères, qui étaient des produits magnésiens, qui étaient extraits de l'eau de mer aussi. Et cette activité s'est arrêtée dans les années 90-98.
1: Et est-ce que vous faisiez partie à Salins du Giraud de ces personnes qui habitaient sur le site de Salins du Giraud?
2: Oui, j'habitais sur le site. Ben déjà, sinon c'est compliqué. Le plus près c'est Bourg-Saint-Louis, mais il faut prendre le bac avec les contraintes horaires. Sinon c'est Arles. Arles c'est 39 km, donc c'est pareil. J'habitais sur le site, j'avais même une maison sur le site.
1: Et la différence avec le site des Gueux-Mortes, c'est quoi principalement? Qu'est-ce qui a changé dans votre travail par rapport à Salins de Giraud?
2: Ce qui a beaucoup changé, c'est qu'en fait, Salins de Giraud, c'est un environnement fermé, assez fermé, puisque bon, il y a deux entités, c'est Salins et Aix-Solué, ils méritent ça aujourd'hui. Et donc, il y a quand même on va dire que c'est assez confiné. Alors que Aix-Mortes est beaucoup plus ouvert et s'ouvre de plus en plus. À l'époque, il y avait beaucoup de gens qui venaient exclusivement d'Aix-Mortes. Et petit à petit, ça s'ouvre avec des gens de Montpellier, des gens de Nîmes. Voilà. Il y a une ouverture qui est moins possible à Salins-Giraud. Parce que autour, il n'y a pas grand-chose. Voilà, pour se loger, c'est compliqué. Donc, à part d'habiter dans le village, ça demande beaucoup de déplacements tous les jours.
1: Donc votre poste, vous disiez que c'était au laboratoire, c'est ça? Vous contrôlez...
2: Ça, c'était à Giraud. Mais après, j'en ai fait du labo ici aussi. Voilà, donc on vérifie la qualité des produits qui sont fabriqués et la conformité vis-à-vis de ces produits et de la législation pour livrer aux clients des produits conformes.
1: Je rappelle que le sel, c'est une partie alimentaire, mais plein d'autres choses aussi, plein de destinations différentes. On fabrique de tout avec du chlorure du sodium. Est-ce que vous pourriez nous le dire?
2: Oui, on a l'habitude de dire que le sel rentre dans 14 000 usages. Donc c'est des usages pour la chimie, pour fabriquer du chlore, pour fabriquer de la soude. C'est des usages pour le déneigement, c'est des usages pour les piscines. C'est des usages pour les adoucisseurs d'eau, toute la partie alimentaire, parce qu'elle est relativement riche, il n'y a pas que des produits conditionnés, il y a tous les industriels qui derrière vont utiliser le sel, qui rentre. Il y a du sel partout, même dans les produits sucrés, il y a du sel. Dans un gâteau, il y a toujours du sel, pourtant à la base c'est un produit sucré, et donc on va retrouver un petit peu partout.
1: Il paraît que dans une voiture, il y a je ne sais pas combien de kilos de sel, est-ce que vous le connaissez cette proportion?
2: Non, là, je ne m'en rappelle plus, mais effectivement, il y a une partie de sel, parce qu'en fait, le sel sert pour la fabrication des matières plastiques. Donc, on va extraire le chlore. Le chlore va permettre de fabriquer des matières plastiques, des polychlorures. Et donc, derrière, on va le retrouver dans les voitures et dans d'autres éléments où il y a de la matière plastique. Voilà.
1: Au niveau professionnel, qu'est-ce que ça vous a apporté de travailler au Salins du Midi?
2: Question piège. Et beaucoup de possibilités, beaucoup d'ouvertures, un environnement qui fait qu'il y a une diversité dans les métiers, une diversité dans la structure. Et donc ça donne une richesse, et donc ça démultiplie l'intérêt que peut avoir le travail.
1: Et au niveau personnel, en termes d'amitié, je ne sais pas, de rencontres, d'activités parallèles au Salin, qui peut-être dépendait des Salins, qu'est-ce que ça vous a apporté également ?
2: On retrouve, comme aujourd'hui, sur une ferrade, sur d'autres activités, on va retrouver du personnel, et on va retrouver des anciens. Et en fait, il y a quand même une... comment dire, c'est intergénérationnel, il y a tous ceux qui sont partis, qui ont fait une partie des Salins, et il y a une continuité avec entre guillemets, les moins jeunes, et les jeunes aussi qui petit à petit prennent le relais. Il y a une espèce de transmission qui se passe, de par le fait que c'est une entreprise qui perdure, et donc il y a une transmission à la fois des savoirs et à la fois de la vie d'un Salin et tout ce que ça entraîne et des différents métiers qu'on peut avoir, de la richesse des métiers.
1: Mais je parlais au niveau personnel, vous y avez fait des rencontres, des amitiés que vous avez fait à l'intérieur de l'entreprise qui ont peut-être vous ont amené à, comme vous dites, cette ferrade, des personnes qu'on voit en dehors, qu'on a envie de, vous avez dit bientôt c'est ça m'en sous peu à la retraite, peut-être continuer à voir après la fin du travail.
2: C'est des gens qu'on va retrouver dans diverses activités, qu'on va trouver à l'extérieur, sur des parties sportives, sur des parties sorties. C'est pas toujours les mêmes, c'est pas forcément des gens qu'on suit partout, mais au hasard des rencontres, on retrouve des saliniers, quoi. Puisque à partir du moment où on vit ici, où on a des activités dans le secteur, à un moment ou un autre, il y a quelque chose qui relie à Salin.
1: Il y a combien de personnes qui travaillent sur le Salin des Gomortes aujourd'hui ?
2: Il y a à peu près 170 personnes.
1: Très bien. Ben écoutez, je vous remercie. Qu'est-ce que on peut vous souhaiter pour le futur ?
2: Pour le futur, que ça continue et rester en bonne santé, poursuivre sereinement, voilà, et laisser un héritage et qui perdure longtemps.
1: Merci beaucoup Alain, merci beaucoup de m'avoir accordé ce moment. Et moi aussi je vous souhaite le meilleur pour votre prochaine retraite, en toute sérénité.

0: 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Il est 17h. 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
2: Bonsoir à tous. L'essentiel de l'actualité. Plus de 150 manifestations prévues demain partout en France. 8 syndicats de la fonction publique contestent notamment le nouveau gel envisagé du point d'indice et demandent de meilleurs services publics. France Travail et les policiers vont également battre le pavé. Et puis eux aussi sont en colère. Les pompiers professionnels poursuivent leur mobilisation nationale. Ils réclament plus de moyens, des embauches et une meilleure protection de leur santé. Depuis le début du mouvement, environ 2700 pompiers professionnels ont été en grève chaque jour en moyenne. Plus de 100 000 signatures pour rendre le Nutri-Score obligatoire sur les emballages alimentaires. La pétition lancée par les scientifiques comptait environ 104 000 soutiens ce lundi. Aujourd'hui, les marques restent libres d'afficher ou non ce logo qui classe les aliments de A à E. Et les pétitionnaires, eux, veulent peser sur les débats du budget de la sécurité sociale en 2027. Enfin en foot, 3 jours après sa victoire en Turquie, l'équipe de France affronte la Belgique ce soir à Bruxelles en Ligue des Nations. Ça se passe à 20h45. Blessé au genou gauche, Kylian Mbappé est rentré à Madrid pour recevoir des soins. Il sera absent lors des 3 prochains matchs des Bleus.

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1: Bonjour à tous, agriculteurs et professionnels du bâtiment vont se mobiliser ensemble ce mardi. Ce sera devant la préfecture du Gard, action syndicale.

prévoit à terme un train toutes les 15 minutes et le développement de lignes de bus express. Une étude doit aussi être lancée en 2026 pour une liaison entre Lunel, l'aéroport de Montpellier et Moggio. Mais le financement, eh bien, reste à définir. Le coût supplémentaire est estimé à 1,2 milliard d'euros d'ici 2034. Un nouvel incendie de végétation s'est déclaré ce dimanche après-midi. C'était aux portes de Nîmes, dans une zone agricole située près de Nîmes. Les flammes ont parcouru environ 3000 mètres carrés. D'importants moyens de pompiers ont été déployés pour maîtriser ces sinistres. L'origine du feu n'était pas confirmée hier soir. Du football pour terminer cette édition de la Coupe de France. Deux clubs gardois ont décroché leur billet pour le 5e tour de la prestigieuse compétition. Aigues Mortes s'est imposé. Eh bien, 3 buts à 1 sur la pelouse de Jacou Clapier. De son côté, Rousson a nettement dominé Lunel. Score final, 3 buts à 0. Très bonne journée. 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
1: Bonjour, toujours à la Ferrade des Saliniers et des Salinières à Aiguemortes, au Mas de la Comtesse. Et je suis en présence de monsieur...
2: Je suis Alain Duport, voilà.
1: Alain Duport, bonjour. Est-ce que vous pouvez me parler de votre vie au Salin du Midi, votre vie professionnelle? En quelle année vous êtes entré à la compagnie des Salins du Midi?
2: 1985.
1: Pour y occuper quel poste?
2: Pardon?
1: Pour y occuper quel poste?
2: Je fais un peu tout, mais principalement le terrassement, allez, on va dire, voilà. Le terrassement, les engins, le sol des tables, la camelle, le sel, un peu tout. Voilà.
1: Vous montiez sur la camelle avec
2: oui,
1: un engin?
2: J'étais sur le bulle qui descendait le sel de la camelle pendant longtemps, oui. Voilà. Et après, j'ai travaillé au poste d'expédition, les trains, les bateaux, les camions, voilà, à l'époque où on déneigeait beaucoup, voilà.
1: C'est-à-dire au poste des trains, des bateaux, vous faisiez quoi? Vous chargiez les camions, les trains?
2: Poste de conduite, voilà, qui avec l'ordinateur, qui permettait de gérer le sel pour l'usine, pour les camions, pour les bateaux, pour les trains, voilà.
1: Une sorte d'aiguillage, c'est ça?
2: Pardon?
1: Une sorte d'aiguillage?
2: Pas un aiguillage, non.
1: Ça veut dire que les véhicules venaient de l'extérieur?
2: Ah oui, les camions rentraient, on les chargeait de sel et ils repartaient. À l'époque du déneigement, en 1980, combien il a fait si froid? 90, non? Ou avant? Attendez, je suis rentré en quelle année, moi? Je me trompe. Non, parce que... On a eu beaucoup d'expéditions de sel à faire pour la Lozère, pour même la région. Quoique la région n'était pas trop déneigée, alors il y avait le Salin juste à côté, je me rappelle. Oui. Voilà.
1: Vous disiez le déneigement avant, ça veut dire qu'aujourd'hui, il n'y a plus de sel pour le déneigement?
2: Je crois qu'ils ne le font plus. Moi, je suis parti à la retraite, ça fait 20 ans, mais je crois qu'ils ne font plus le déneigement. Camion, ni bateau, ni train, il n'y a plus les trains. Non.
1: Vous êtes entré au Salin du Midi en 87?
2: 5.
1: En 85, vous faisiez quoi avant de... Vous aviez quel âge quand vous êtes entré au Salin du Midi?
2: 35, je crois, 35, 36. Et avant, j'étais dans les travaux publics. Entreprise BEC, travaux publics, voilà.
1: Et donc, plutôt conduite d'engins, etc., terrassement, etc.
2: Oui, j'ai fait plutôt ça. Et après, j'ai fait maçon. Après, j'ai fait... Enfin, on était polyvalent dans le Salin. On était censé savoir tout faire, voilà.
1: Vous dépendiez de quel service, hein? Les ateliers, c'est connexe?
2: Ah non, le service, comment ça s'appelait là-bas? Le Mas du Perrier, le service, le Salin, mais je ne sais pas comment ça s'appelait.
1: Production.
2: Hein?
1: Production.
2: Production, ouais, pardon.
1: Qu'est-ce que ça vous a apporté professionnellement de travailler au Salin du Midi?
2: Je vais vous raconter, j'étais divorcé, j'avais deux gosses, ça m'a permis de pouvoir m'occuper de mes enfants parce que c'était modulable en horaire. Voilà, alors je travaillais... Quand on me demandait, après je posais des jours quand j'en avais besoin, voilà.
1: Avant les RTT, quoi.
2: Voilà, avant les RTT, on avait beaucoup d'heures, voilà. Voilà, on faisait des heures de récupération et après on pouvait prendre des jours quand ils n'avaient pas besoin de nous, voilà.
1: Et au niveau personnel, qu'est-ce que ça vous a apporté de travailler au Salin du Midi?
2: Très sympa, moi j'ai bien aimé. La camaraderie, je ne connaissais pas. Le Salin, je ne connaissais pas. Je connaissais les travaux publics, mais pas le Salin, mais... C'était bien, voilà.
1: Quelle différence il y a entre les travaux publics, une entreprise comme BEC et les Salins du Midi?
2: C'est même pas comparable. C'était beaucoup plus dur, les travaux publics, que les Salins. Même si, pour ceux qui, c'était dur, pour moi qui arrivais des travaux publics, 11 heures par jour, le samedi, là, c'était beaucoup moins dur. Voilà.
1: Qu'est-ce que vous aimeriez dire aux générations futures, aux jeunes d'aujourd'hui qui n'ont pas connu les années 80, le travail comme dans une société, comme dans une entreprise comme les Salins du Midi? Oui. Qu'est-ce que vous aimeriez dire à la jeune génération?
2: Que s'ils arrivent à rentrer, s'ils arrivent à avoir un travail, qu'ils le gardent, parce que c'est très difficile pour eux. J'ai 7 petits-enfants et c'est pas facile, non? Donc si on arrive à avoir la chance d'avoir un travail, il faut s'y accrocher, voilà, c'est tout.
1: Très bien, mais écoutez, merci beaucoup.
2: Je vous en prie, j'espère que c'est pas trop mal, voilà, excusez-moi.
1: C'est parfait, bonne journée de Ferrade.
2: Merci, courage à vous.

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1: Dans votre télé pour ce lundi 28 septembre, je vous propose de retrouver le premier épisode de la première saison de la série Les Aventurières sur France 2. Thompson, trafiquant d'art élégant, sort de prison et enlève Jean-Pierre Séguré, professeur d'histoire à la retraite, à l'issue de son anniversaire en famille. Pour le libérer, il exige que Françoise, l'épouse de son otage, vole l'inventaire d'Estrecci, conservé à Fontainebleau, première étape d'une chasse au trésor. Aidé par Oscar, un hacker lié à son passé, Françoise se révèle être bien plus qu'une simple épouse, une ancienne agente secrète de l'ARTN, un service clandestin spécialisé dans la restitution d'œuvres d'art. Sa fille, Sophie, qui l'espionne, découvre avec stupeur la double vie de ses parents. Les Aventurières, c'est donc une série à retrouver sur France 2 en inédit, et c'est donc le premier épisode de la première saison. Également sur TF1, on retrouve la deuxième journée de la Ligue des Nations UEFA avec le match Belgique-France. Sur France 3, retrouvez le mystère Henri Pic. Sur France 5, sur le front, vêtements, le tour du monde en 4 jours en inédit. Sur M6, retrouvez toujours L'amour est dans le pré comme chaque lundi. Sur Arte, le prisonnier d'Alcatraz, un film en inédit. Sur France 4, c'est Voyage, les stars chantent au Maroc. W9, Pearl Harbor. Sur TMC, Twilight, chapitre 1, fascination. Sur TFX, on retrouve Appel d'urgence, Fou du volant, vol et accident. Les gendarmes de Toulouse en première ligne. Sur la chaîne Gulli, retrouvez 2h moins le quart avant Jésus-Christ. Sur la chaîne C'est Star, les franglaises, bonjour, au revoir. T18 propose Didier, moi et les autres, les enfants du silence. Nouveau 19 propose Égypte, trésor des pharaons. TF1 série film New York, section criminelle, sur Sister Camelot. RMC Story, Lucifer, et on termine avec RMC Découverte qui nous propose Vintage Mécanique. Très bonne soirée télé avec Delta FM.
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3: Heureusement, je n'ai pas d'enfant, se dit Yana très souvent. Ce serait encore plus dur, encore plus humiliant. Et puis comment elle aurait fait avec un bébé comme Pactage? Est-ce qu'il aurait survécu après tout ce voyage? 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
1: Bonsoir à tous. L'essentiel de l'actualité. Plus de 150 manifestations prévues demain partout en France. 8 syndicats de la fonction publique contestent notamment le nouveau gel envisagé du point d'indice et demandent de meilleurs services publics. France Travail et les policiers vont également battre le pavé. Et puis eux aussi sont en colère. Les pompiers professionnels poursuivent leur mobilisation nationale. Ils réclament plus de moyens, des embauches et une meilleure protection de leur santé. Depuis le début du mouvement, environ 2700 pompiers professionnels ont été en grève chaque jour en moyenne. Plus de 100 000 signatures pour rendre le Nutri-Score obligatoire sur les emballages alimentaires. La pétition lancée par les scientifiques comptait environ 104 000 soutiens ce lundi. Aujourd'hui, les marques restent libres d'afficher ou non ce logo qui classe les aliments de A à E. Et les pétitionnaires, eux, veulent peser sur les débats du budget de la sécurité sociale en 2027. Enfin en foot, 3 jours après sa victoire en Turquie, l'équipe de France affronte la Belgique ce soir à Bruxelles en Ligue des Nations. Ça se passe à 20h45. Blessé au genou gauche, Kylian Mbappé est rentré à Madrid pour recevoir des soins. Il sera absent lors des 3 prochains matchs des Bleus.

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1: Et cette semaine, dans les yeux dans le Projo, nous allons parler de deux films actuellement disponibles au cinéma, Les Héros du Louvre et de Garance. Alors, commençons par Garance. C'est un film sorti le 23 septembre, un drame d'1h55 de Jeanne Herry avec Adèle Exarchopoulos, Sarah Giraudot et Sarah-Jeanne Drillaud. La presse l'a noté 3,5 sur 5 et les spectateurs 3,8 sur 5. Alors, de quoi parle Garance ? Garance est une jeune actrice, mais qui n'est pas une vedette. Elle gère et assure tout de son mieux, vaillante, joyeuse, soldate, et elle trouve dans l'alcool un carburant, un réconfort inconditionnel.

0: On a des avis un petit peu plus durs, comme par exemple le cahier du cinéma. Mais Jeanne Herry finit par céder au canevas convenu qui va de la chute au sauvetage. Le sauvetage au forceps de l'héroïne, ramassé en séquence expéditive, évoque in fine un clip de prévention sanitaire. Ce shot de bonnes intentions, c'est le verre de trop. Le Figaro a également donné un avis un peu plus difficile, un peu plus compliqué. En vedette qui sombre dans l'alcool, le talent d'Adèle Exarchopoulos est indéniable. Sa nature, autant que sa technique, donne une authenticité à Garance, mais elle ne parvient pas à faire dévier de sa trajectoire un scénario consensuel et résilient. Et puis on a également donc un autre film dont je voulais vous parler, c'est Les Héros du Louvre, un film de Elie Chouraki, un drame historique d'1h45 avec Cadmerade, Marie Gillin et Julia Denunet. Paris 1939, amoureux des arts, Babi Maklouf Benamou exerce le plus beau métier du monde, il est gardien de nuit au musée du Louvre. Mais alors que la Seconde Guerre mondiale éclate et que l'invasion allemande est imminente, Jacques Jaujard, le conservateur du musée, organise le sauvetage secret des œuvres d'art afin qu'elles ne tombent pas aux mains des nazis. Il confie alors à Babi l'un des camions chargés de transporter les chefs-d'œuvre hors de Paris. Babi accepte à une condition, que toute sa famille l'accompagne. C'est le début d'une aventure familiale épique et dangereuse à travers la France occupée qui va lier à jamais le destin des trésors du Louvre à celui de la famille de Babi Maklouf. Les Héros du Louvre, c'est donc un film à retrouver dans vos salles de cinéma en ce moment même. Il est noté 2,5 sur 5 par la presse et 3,2 sur 5 par les spectateurs. Alors du côté de la presse, nous avons de très bonnes notes, comme un 4 sur 5 par Femme Actuelle, qui dit un émouvant road movie. Il y a également Télé 7 Jours qui met une note de 3 sur 5 en disant « Cette histoire méconnue est celle du grand-père d'Elie Chouraki, héros anonyme auquel le cinéaste rend ici un bel hommage en mêlant l'intime à la grande histoire. » Et puis on a également Télérama qui donne une note de 1 sur 5. « Rien ne sauve ce récit bourrouillon, didactique et bénette. » Pas même Cadmerade. Et puis Paris Match qui donne une note de 2 sur 5. Le film se perd trop souvent dans une myriade de personnages anecdotiques ou caricaturaux par le rythme artificiel du film, par la volonté parfois de souligner à l'excès quand la peur et l'héroïsme pourraient être simplement suggérés car presque induits. Enfin voilà. Pour le coup, je vous conseille de vous faire votre propre avis. Et pour cela, rendez-vous dans vos cinémas de proximité, le cinéma Vogue du Gros du Roi et le cinéma Marcel Pagnol d'Aigues-Mortes pour retrouver donc Garance, Les Héros du Louvre. Et puis vous pouvez également aussi en profiter dans d'autres cinémas de la région. Très bonne séance ciné avec Delta FM.
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1: Bonjour, je m'appelle Morgane, j'ai 31 ans. Je suis en recherche d'un emploi de factotum. Mais qu'est-ce que c'est factotum, vous demandez-vous? Eh bien, cela est hyper divers et varié. Cela va de l'électricité à la plomberie, en passant par l'espace vert et bien plus encore. J'ai comme qualité l'autonomie, l'investiture et l'observation. J'organise mon travail selon les priorités et les objectifs, et fais preuve de réactivité. J'exerce ce métier depuis ma tendre enfance, comme mon père avant moi, lui pendant 20 ans dans un camping à l'année. Voici mon parcours. J'ai commencé par un CAP agricole, travaux forestiers, qui m'a permis d'être bûcheron et sauveteur secouriste du travail, que je viens de renouveler cette année. Par la suite, j'ai été conseiller numérique dans une association et depuis, je suis factotum de façon volontaire. J'ai à ma charge l'entretien de 120 hectares de terres agricoles. Cela va de la réparation de tracteurs et de voitures à la gestion de l'irrigation ainsi que la comptabilisation de la production et bien plus encore. Tout cela pour vous dire que je suis disponible immédiatement pour un contrat de travail et où que ce soit. Je vous remercie de votre attention. C'était Morgane pour vous servir.
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retour aujourd'hui dans ma cuisine. J'ai envie de préparer quelques crustacés, en l'occurrence des gambas. Une recette de Claude Dubidos et de son petit-fils Timothée, issu du livre Les Grolinades, édition 2017, avec leur spaghettinade de gambas méditerranéenne. Alors pour préparer cette recette, il vous faudra comme ingrédients 40 caramottes crues non décortiquées, donc ce sont tout bêtement des gambas, 2 oignons, une tête d'ail, 6 carottes, 8 poireaux, 4 branches de céleri, 4 boîtes de chair de crabe, un tube de concentré de tomates, 2 grosses boîtes de tomates en dés, 3 boîtes de bisque de homard, du spigol, du safran, du piment d'Espelette, 3 verres de vin blanc, une lichette d'Armagnac, du sel et du poivre, 3 kg de spaghettis numéro 7 et de l'huile d'olive. Voilà pour les ingrédients. On commence par émincer finement les légumes, puis on fait revenir les gambas dans l'huile d'olive, dans une poêle. On les étête, ça veut dire qu'on leur coupe la tête tout simplement. On les réserve et on prépare la sauce. Pour cela, on fait revenir les légumes dans l'huile. On y ajoute le concentré de tomates, la bisque d'homard, le safran, le spigol, le vin blanc, le piment d'Espelette, les tomates en dés, les boîtes de crabes, les têtes des carottes et 2 grands verres d'eau. On laisse cuire tout ça une heure à feu très doux. On retire les têtes des carottes, on les presse pour bien en tirer tout le suc. On les incorpore à la sauce et on mixe le tout. On flambe les gambas à l'Armagnac. On y incorpore la sauce. Ensuite, on déglace la poêle et on verse le tout dans la sauce. On garde tout ça bien au chaud. Maintenant, on fait cuire les spaghettis et c'est parti pour le dressage à l'assiette. Attention, grande serviette sur le torse pour déguster sans se tâcher et se régaler. C'était la spaghettinade de gambas méditerranéenne de Claude Dubidos et de son petit-fils Timothée, à retrouver dans le livre Les Grolinades, édition 2017. À bientôt derrière les fourneaux pour un autre moment de cuisine avec Delta FM.

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0: 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Il est 19h.
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2: L'essentiel de l'actualité, Jordan Bardella accusé d'avoir tenu des propos antisémites en 2013. Mediapart a publié ce lundi des échanges privés attribués à l'actuel président du RN. À ce moment-là, il était jeune militant au Front National. Le journal affirme avoir authentifié ces conversations. Jordan Bardella, lui, conteste fermement et annonce qu'il va porter plainte en diffamation. Une journée nationale de mobilisation prévue ce mardi dans la fonction publique. La gréviste demande une revalorisation des salaires et plus d'embauches. Plus de 150 rassemblements sont attendus partout en France. Des perturbations sont attendues dans les écoles, les transports et les services publics. 3 ans après la mort de Naël à Nanterre, la justice doit réexaminer la qualification des faits. La chambre de l'instruction de Versailles devra décider si le policier qui a tiré sur l'adolescent doit être jugé pour meurtre ou pour violence ayant entraîné la mort sans intention de la donner. La défense demande un non-lieu. Enfin, la visite du pape Léon XIV en France touche à sa fin. Sa messe à la cathédrale de Metz s'est achevée devant des milliers de fidèles. Le souverain pontife a ensuite échangé avec la foule aux abords de l'édifice avant de rejoindre l'aéroport et de décoller direction Rome.

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1: Cinéma.
2: Bonjour Camille.
3: Bonjour Tom.
2: Alors on se retrouve pour la programmation du cinéma Marcel Pagnol d'Aigues-Mortes pour ce lundi 28 et mardi 29 septembre. Et à l'affiche, nous retrouvons Pressure.
3: 3 jours avant le jour J, une seule décision peut changer le cours de l'histoire. Alors que les Alliés s'apprêtent à lancer le plus grand débarquement jamais organisé, une violente tempête menace de faire échouer l'opération.
2: Pressure, c'est donc à retrouver mardi à 18h30 en version originale sous-titrée français. Et puis on a également Rose.
3: Au lendemain de la guerre de 30 ans, un mystérieux soldat balafré s'installe dans un village isolé d'Allemagne. À force de labeur et de services rendus, il gagne la confiance des habitants et croit enterrer son secret.
2: Rose, c'est donc en version originale sous-titrée français ce lundi à 16h. On a également Heart of the Beast lundi à 14h en séance Ciné Babies. Et qui dit séance Ciné Babies dit tarif exceptionnel puisque c'est 5€ la séance. On a également Heart of the Beast mardi à 16h et 20h30. Et puis La vie d'une femme mardi à 14h. Merci beaucoup Camille.
3: Merci Tom, à très bientôt.
2: À bientôt.
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2: Dans votre agenda de ce mardi 29 septembre sur Delta FM, mettez-vous au rythme du jazz pour la grande finale du tremplin jazz 70 Nîmes Métropole Occitanie. Dans le cadre du 20e anniversaire du Nîmes Métropole Jazz Festival, un événement de maturité désormais bien ancré dans le paysage européen, le théâtre Christian Ligier met en lumière les talents émergents de la région. Trois groupes finalistes se produiront sur scène dans des conditions professionnelles. Le grand plus de la soirée, vous ferez partie du jury. Le public est en effet invité à voter pour son groupe favori afin de décerner le prix du public. Une belle soirée d'anniversaire célébrant un jazz libre, ouvert et profondément vivant. Le Nîmes Métropole Jazz Festival avec la finale du tremplin, c'est donc au théâtre Christian Ligier à Nîmes, ce mardi 29 septembre à partir de 19h et c'est gratuit. Également au programme, envie d'une parenthèse littéraire et nostalgique en fin d'après-midi, l'association Cadence Art Vocal vous donne rendez-vous à la Maison du Temps Libre pour une rencontre animée par Jean-Claude Boyard autour du thème passionnant des poètes des cabarets rive gauche années 70. Venez replonger dans l'effervescence artistique et intellectuelle de cette époque mythique où la poésie résonnait au cœur des nuits parisiennes. La soirée poétique Les Poètes des Cabarets Rive Gauche années 60-70, c'est donc à la Maison du Temps Libre à Palavas-les-Flots ce mardi 29 septembre à 17h20. Et pour finir, après deux intenses années passées au cœur d'Arles, l'atelier galerie HQ s'apprête à fermer ses portes et ouvre aujourd'hui sa toute dernière exposition. L'artiste Thibaut Salman, alias HQ, y propose une grande rétrospective des œuvres réalisées dans cet espace. C'est l'occasion de découvrir ou redécouvrir son univers avant le grand événement de clôture, un vernissage et nocturne finale prévu ce vendredi à 19h30 avec au programme de cette soirée performance de peinture en direct accompagnée au piano par Philippe Robert Bale, DJ set et grande tombola, ticket à 5€. Et en plus de célébrer l'art, cet événement est solidaire puisqu'un tiers des ventes de l'exposition sera réversé au CIQ du quartier de la Roquette et à l'association Arles pour la Palestine. L'exposition finale de HQ s'est donc à retrouver à l'atelier Galerie HQ à Arles du mardi 29 septembre au 12 octobre avec la nocturne de clôture le vendredi 2 octobre à 19h30. Très bonne sortie avec Delta FM.
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